0: Je suis là.
1: Peut-être que vous avez des jeunes et des passionnés de planche à roulettes dans votre entourage. Si c'est le cas, ben c'est à noter que le samedi 27 juin, une belle activité sur la Côte-Nord, l'équipe de Québec Skateboard Camp va être sur place au skatepark de Sept-Îles pour initier les jeunes à la pratique du skateboard. Donc, une belle activité à ne pas manquer. Et comme je vous dis, c'est samedi 27 juin, donc c'est encore dans un bout, là, c'est à la fin du mois, mais quand même, c'est à noter. Donc, en ce jeudi 11 juin, merci d'être à l'écoute. C'est un plaisir de vous accompagner dans votre soirée.
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0: 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Sur la Côte-Nord, on est le jeudi 11 juin. Danaï Thériault qui vous accompagne.
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3: Voici vos nouvelles, Arsenal Média. Le nombre de signalements à la DPJ sur la Côte-Nord a diminué de 9,2% dans la dernière année. La DPJ a tout de même traité 3230 signalements sur le territoire, ce qui représente 9 enfants par jour. La négligence demeure de loin la problématique principale touchant le développement et la sécurité des enfants sur la Côte-Nord. Le travail avec les partenaires des réseaux communautaires de la santé et de l'éducation fonctionne bien, selon la directrice de la protection de la jeunesse en Côte-Nord, Nadia Denis. Le PDG de la SFP Pointe-Noire, Gabriel Striganuk, et le DG de la Société de développement économique Ouachat Mac Maliotenam, Choukapesh André, s'impliquent auprès de la Maison de la famille de Sept-Îles. Ils assureront la coprésidence du 6e tournoi de golf de l'Envol, prévu le 20 août. Les organisateurs de l'événement qui se déroulera au club de golf Sainte-Marguerite misent sur ces deux jeunes personnalités pour leur capacité à rassembler divers acteurs autour d'enjeux communs. C'est un bris de nature électrique sur la génératrice d'urgence du FA Gautier qui a forcé l'annulation des traversées d'hier entre Matane et la Côte-Nord. Le fournisseur d'une pièce défectueuse l'a réparée, confirme la Société des traversiers. Le navire a repris aujourd'hui son horaire régulier entre Godbout, Matane et Baie-Comeau. Côté météo, ce soir, risque d'averse avec une température autour de 14 degrés. Cette nuit, toujours un risque d'averse avec une température autour de 11 degrés. Et demain, nuageux avec un mercure avoisinant les 11 degrés.
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On est le 11 juillet, un bon jeudi sur la Côte-Nord. Danaë Thériault qui vous accompagne jusqu'à minuit aujourd'hui et on regarde qu'est-ce qui fait jaser dans l'actualité. On a Linou Audrey Ringuette qui va être honorée à l'Assemblée nationale comme femme inspirante engagée dans le domaine de la pêche à la mouche. Si vous voulez plus de détails sur cette excellente nouvelle, ben rendez-vous sur macôtenord.com qui est votre référence en matière de nouvelles locales et régionales ici sur la Côte-Nord.

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On aime ça, les bonnes nouvelles, et c'est le retour des célébrations de la fête nationale cette année. C'est sous le signe de la musique, de la culture et de la fierté québécoise. Donc, les 23 et 24 juin au Parc Vieux-Quai à Sept-Îles, on célèbre le tout. Donc, j'espère que vous avez noté le tout à votre agenda parce que c'est vraiment à ne pas manquer. Mais là, je sais que c'est encore un peu loin, là. C'est pas la semaine prochaine, l'autre. Pour l'instant, on est seulement jeudi le 11 juin et c'est un plaisir de vous accompagner partout sur la Côte-Nord. Mon nom est Danaï Thérien.

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4: Voici vos nouvelles. Arsenal Média. Le nombre de signalements à la DPJ sur la Côte-Nord a diminué de 9,2% dans la dernière année. La DPJ a tout de même traité 3230 signalements sur le territoire, ce qui représente 9 enfants par jour. La négligence demeure de loin la problématique principale touchant le développement et la sécurité des enfants sur la Côte-Nord. Le travail avec les partenaires des réseaux communautaires de la santé et de l'éducation fonctionne bien, selon la directrice de la protection de la jeunesse en Côte-Nord, Nadia Denis. Le PDG de la SFP Pointe-Noire, Gabriel Striganuk, et le DG de la Société de développement économique Ouachat Mac Maliotenam, Choukapesh André, s'impliquent auprès de la Maison de la famille de Sept-Îles. Ils assureront la coprésidence du 6e tournoi de golf de l'Envol, prévu le 20 août. Les organisateurs de l'événement qui se déroulera au club de golf Sainte-Marguerite misent sur ces deux jeunes personnalités pour leur capacité à rassembler divers acteurs autour d'enjeux communs. C'est un bris de nature électrique sur la génératrice d'urgence du FA Gautier qui a forcé l'annulation des traversées d'hier entre Matane et la Côte-Nord. Le fournisseur d'une pièce défectueuse l'a réparée, confirme la Société des traversiers. Le navire a repris aujourd'hui son horaire régulier entre Godbout, Matane et Baie-Comeau. Côté météo, ce soir, risque d'averse avec une température autour de 14 degrés. Cette nuit, toujours un risque d'averse avec une température autour de 11 degrés. Et demain, nuageux avec un mercure avoisinant les 11 degrés.
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Peut-être que vous avez des jeunes et des passionnés de planche à roulettes dans votre entourage. Si c'est le cas, ben c'est à noter que le samedi 27 juin, une belle activité sur la Côte-Nord. L'équipe de Québec Skateboard Camp va être sur place au skatepark de Sept-Îles pour initier les jeunes à la pratique du skateboard. Donc, une belle activité à ne pas manquer. Et comme je vous dis, c'est samedi 27 juin, donc c'est encore dans un bout, là, c'est à la fin du mois, mais quand même, c'est à noter. Donc, en ce jeudi 11 juin, merci d'être à l'écoute. C'est un plaisir de vous accompagner dans votre soirée. Bye.

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1: 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Sur la Côte-Nord, on est le jeudi 11 juin. Danaë Thériault qui vous accompagne.
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3: Voici vos nouvelles, Arsenal Média. Le nombre de signalements à la DPJ sur la Côte-Nord a diminué de 9,2% dans la dernière année. La DPJ a tout de même traité 3230 signalements sur le territoire, ce qui représente 9 enfants par jour. La négligence demeure de loin la problématique principale touchant le développement et la sécurité des enfants sur la Côte-Nord. Le travail avec les partenaires des réseaux communautaires de la santé et de l'éducation fonctionne bien, selon la directrice de la protection de la jeunesse en Côte-Nord, Nadia Denis. Le PDG de la SFP Pointe-Noire, Gabriel Striganuk, et le DG de la Société de développement économique Ouachat Mac Maliotenam, Choukapesh André, s'impliquent auprès de la Maison de la famille de Sept-Îles. Ils assureront la coprésidence du 6e tournoi de golf de l'Envol, prévu le 20 août. Les organisateurs de l'événement qui se déroulera au club de golf Sainte-Marguerite misent sur ces deux jeunes personnalités pour leur capacité à rassembler divers acteurs autour d'enjeux communs. C'est un bris de nature électrique sur la génératrice d'urgence du FA Gautier qui a forcé l'annulation des traversées d'hier entre Matane et la Côte-Nord. Le fournisseur d'une pièce défectueuse l'a réparée, confirme la Société des traversiers. Le navire a repris aujourd'hui son horaire régulier entre Godbout, Matane et Baie-Comeau. Côté météo, ce soir, risque d'averse avec une température autour de 14 degrés. Cette nuit, toujours un risque d'averse avec une température autour de 11 degrés. Et demain, nuageux avec un mercure avoisinant les 11 degrés.

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On est le 11 juillet, un bon jeudi sur la Côte-Nord. Danaë Thériault qui vous accompagne jusqu'à minuit aujourd'hui et on regarde qu'est-ce qui fait jaser dans l'actualité. On a Linou Audrey Ringuette qui va être honorée à l'Assemblée nationale comme femme inspirante engagée dans le domaine de la pêche à la mouche. Si vous voulez plus de détails sur cette excellente nouvelle, ben rendez-vous sur macôtenord.com qui est votre référence en matière de nouvelles locales et régionales ici

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On aime ça, les bonnes nouvelles, et c'est le retour des célébrations de la fête nationale cette année. C'est sous le signe de la musique, de la culture et de la fierté québécoise. Donc, les 23 et 24 juin au Parc Vieux-Quai à Sept-Îles, on célèbre le tout. Donc, j'espère que vous avez noté le tout à votre agenda parce que c'est vraiment à ne pas manquer. Là, je sais que c'est encore un peu loin, là. C'est pas la semaine prochaine, l'autre. Pour l'instant, on est seulement jeudi le 11 juin et c'est un plaisir de vous accompagner partout sur la Côte-Nord. Mon nom est Danaï Thériault, je suis avec vous juste à minuit.

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2: Voici vos nouvelles, Arsenal Média. Le nombre de signalements à la DPJ sur la Côte-Nord a diminué de 9,2% dans la dernière année. La DPJ a tout de même traité 3230 signalements sur le territoire, ce qui représente 9 enfants par jour. La négligence demeure de loin la problématique principale touchant le développement et la sécurité des enfants sur la Côte-Nord. Le travail avec les partenaires des réseaux communautaires de la santé et de l'éducation fonctionne bien, selon la directrice de la protection de la jeunesse en Côte-Nord, Nadia Denis. Le PDG de la SFP Pointe-Noire, Gabriel Striganuk, et le DG de la Société de développement économique Ouachat Mac Maliotenam, Choukapesh André, s'impliquent auprès de la Maison de la famille de Sept-Îles. Ils assureront la coprésidence du 6e tournoi de golf de l'Envol, prévu le 20 août. Les organisateurs de l'événement qui se déroulera au club de golf Sainte-Marguerite misent sur ces deux jeunes personnalités pour leur capacité à rassembler divers acteurs autour d'enjeux communs. C'est un bris de nature électrique sur la génératrice d'urgence du FA Gautier qui a forcé l'annulation des traversées d'hier entre Matane et la Côte-Nord. Le fournisseur d'une pièce défectueuse l'a réparée, confirme la Société des traversiers. Le navire a repris aujourd'hui son horaire régulier entre Godbout, Matane et Bécomo. Côté météo, ce soir, risque d'averse avec une température autour de 14 degrés. Cette nuit, toujours un risque d'averse avec une température autour de 11 degrés. Et demain, nuageux avec un mercure avoisinant les 11 degrés.
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1: Bon début de journée en ce vendredi, on est le 12 juin, on a en ce moment un 10 degrés, c'est plutôt nuageux à Sept-Îles-Port-Cartier, on attend un maximum à 12 degrés cet après-midi avec des nuages et de la pluie pour les prochains jours. Retour du soleil seulement mercredi jusqu'à maintenant avec un week-end avec de la pluie de 10 à 15 mm de pluie pour samedi et dimanche avec des maximums de 9 et 11 degrés. Ah, c'est pas un beau week-end côté météo qui s'en vient. Malheureusement, on va se consoler avec sale barbe et good lord. Et même si c'est une température d'automne, ben on va écouter printemps et coriace sur Viva 94 heures.

0: Le festival La Dérive de Port-Cartier a annoncé sa programmation pour 2026. Et on aura le droit à une programmation pour tous les goûts le 25 juillet à l'île McCormick, qui va se transformer une fois de plus en immense terrain de jeu pour plein de découvertes à Port-Cartier. Et le gros show qui retient l'attention, c'est celui de Mountain Daisies et ses invités à partir de 19h30. Mountain Daisies qui présente un spectacle open country de 120 minutes, c'est-à-dire 2 heures dans une formule jam unique qui réunit plusieurs artistes connus comme Isabelle Boulay, Johan le gagnant de La Voix plutôt, et Ludovic Bourgeois qui sera de la partie. Ludovic Bourgeois qui est pas connu pour ses chansons country, mais sa dernière sonne country. Ça s'appelle Jamais s'oublier. On l'écoute dans les prochaines minutes sur Viva. Le temps d'entendre Marc Dupré sur Viva 94. Bon vendredi.
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0: Pas Star Academy, mais La Voix plutôt. Et Ludovic Bourgeois qui sera de la partie. Ludovic Bourgeois qui est pas connu pour ses chansons country, mais sa dernière sonne country. Ça s'appelle Jamais s'oublier. On l'écoute dans les prochaines minutes sur Viva. Le temps d'entendre Marc Dupré sur Viva 94. Bon vendredi.

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13: Bon vendredi, la ville de Port-Cartier a dévoilé hier la programmation de son festival La Dérive. La journée gratuite sur l'île McCormick le samedi 25 juillet s'annonce festive avec la participation de plusieurs artistes, dont Isabelle Boulay, Ludovic Bourgeois et le Cirque Kikas. L'île se transformera une fois de plus en un immense terrain de jeu et de découverte au cœur de Port-Cartier. En plus des spectacles, on prévoit une foule d'activités pour les familles et une zone bouffe mettant en vedette des produits régionaux. Dans un contexte de difficultés de recrutement et de rétention de personnel, la DPJ parvient à couvrir le vaste territoire de 6 MRC et de 9 communautés autochtones où vit une petite population éparpillée de Tadoussac à Blanc-Sablon et de Kawawa-Chicamac à Anticosti. Actuellement, il y a 12 postes vacants seulement pour l'évaluation des signalements. La pénurie de main-d'œuvre touche surtout la Basse-Côte-Nord, Fermont et la Manganie, explique la directrice de la protection de la jeunesse Côte-Nord, Nadia Denis. Et puis, avec fierté et émotion, la députée de la Côte-Nord, Marilyn Gill, a pris la parole à la Chambre des communes pour souligner l'accomplissement d'Hugo Jobin. Son serpent de roche peinte est en lice pour un record Guinness. Aidé de sa famille et de la population, l'enfant âgé de 8 ans au moment où une leucémie le menaçait a décidé qu'il battrait non seulement la maladie, mais aussi un record du monde. Détails sur macotenord.com.

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3: Bon vendredi, bon début de journée. On est le 12 juin. On a du temps gris à prévoir dans les prochains jours avec un 10 degrés en ce moment. Et on attend un maximum de 11 cet après-midi avec des nuages. Heureusement, pas de précipitation. C'est la plus belle journée des prochains jours. Ça vous donne une idée à quel point il fera pas beau dans les prochains jours. Samedi, un maximum de 9 avec 15 mm de pluie. Même chose pour dimanche avec un maximum de 11. Lundi, on commence la semaine prochaine avec un 25 mm de pluie qui est prévu. Le retour du soleil, c'est juste prévu pour mercredi prochain. Il va falloir prendre notre mal en patience, comme on dit. Heureusement, c'est vendredi. On a de la musique ensoleillée avec Cœur de pirate qui s'en vient et Confetti de Charlotte Cardin. C'est maintenant sur Viva 94.1 dans On part ça de même.
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Taylor Swift a réussi tout un exploit. Elle est devenue, hier, à 36 ans, la plus jeune femme à intégrer le Panthéon américain des auteurs-compositeurs, le Songwriters Hall of Fame. C'est la deuxième plus jeune personne intronisée après Stevie Wonder. La grande vedette américaine est apparue en longue robe noire à motif floral sur le tapis rouge, précédant la cérémonie dans un hôtel de New York. Peut-être c'est ce qui explique pourquoi elle était au match de la finale de la NBA basketball des Knicks de New York. On l'a vu avec ses amis, avec des t-shirts, avec des jeux de mots. C'était vraiment comique. Ça a été très viral, là. Les t-shirts de Taylor Swift et ses amis au basketball. Il y a aussi plusieurs gros noms qui ont été intronisés, dont la Canadienne Alanis Morissette, qui est une incontournable des années 90, Jen Simmons et Paul Stanley du groupe Rock Kiss, ou encore Kenny Loggins, qu'on connaît pour des chansons dans des films comme Footloose ou Danger Zone de Top Gun. Grosse cérémonie, grosse cuvée qui a été intronisée pour ce Panthéon. Selon les estimations, Taylor Swift a vendu plus de 250 millions en équivalence d'albums. Là, évidemment qu'on vend plus autant d'albums en 2026, mais on est capable de faire une certaine équivalence. Donc, c'est bien impressionnant, les chiffres de Taylor. On a, dans les prochaines minutes, Alyssa Reid qui s'en vient. Pour l'instant, c'est joué d'Ariane Moffat sur Viva.

Alyssa Reid, qu'on vient d'entendre, l'artiste qui vient d'Ottawa, donc a décidé de faire une version francophone d'Alone Again. Pour les radios québécoises, on vient de l'entendre. Et parlant de version francophone, il y a Tove Lo, qui est une chanteuse suédoise, qui sort une nouvelle chanson aujourd'hui. Et elle a décidé de faire appel au chanteur belge Stromae pour en faire une version francophone. Les deux artistes qui se sont rencontrés à Coachella en 2015 sont restés en contact et plus de 10 ans plus tard nous offrent la chanson Fleur.

Donc, une collaboration un peu improbable entre les deux, mais ça fonctionne vraiment très, très bien. Allons au refrain. Zovlo et Stromae, nouveauté aujourd'hui qui s'appelle Fleur. Et je vous parlais hier des Backstreet Boys qui sortaient une nouvelle chanson dans le cadre du nouveau film de Pat Patrouille qui va sortir cet été. Ça s'appelle Bottle Up. Grosse nouveauté, ça aussi, aujourd'hui, en ce vendredi.

Vim Pat Patrouille et la bande-annonce, c'est sorti cette semaine. On a su cibler les enfants et les mamans aussi avec la toune des Backstreet Boys. C'est-à-dire que c'est très efficace, c'est entraînant, accrocheur. Ça risque de jouer un peu partout cet été. Le grand retour des Backstreet Boys avec Bottle Up aujourd'hui. On a maintenant Brandon Mix sur Viva 94.1. Bon vendredi.

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venez d'entendre Claude Bégin, un sexe symbole du Québec et un autre sexe symbole qui s'en vient dans les prochaines minutes. Enrique Iglesias sera là pour commencer l'heure de 7 en musique. On aura les infos Arsenal Media dans les prochaines minutes. Le temps d'entendre Darren Vaudreuil, c'est mauvais garçon, survivant.

0: Mauvais garçon.
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3: Bon vendredi, ici Louis-Philippe Arnoirel. Le premier ministre Mark Carney poursuit ses efforts visant à renforcer les liens entre le Canada et l'Europe alors qu'il amorce sa 9e visite sur le continent depuis son entrée en fonction il y a un peu plus de 15 mois. Il entame aujourd'hui son voyage de 6 jours par une rencontre avec le président français Emmanuel Macron à Paris. Le chef libéral doit ensuite se rendre en Irlande demain pour s'entretenir avec Micheál Martin, le premier ministre irlandais, et la présidente Catherine Connolly. Il terminera son voyage dans les Alpes françaises avec le sommet annuel des dirigeants du G7 à Évian-les-Bains. Le Québec voit son déficit budgétaire reculer de près de la moitié par rapport aux prévisions pour s'élever à 7,2 milliards de dollars pour l'exercice 2025-2026. Le rapport sur la situation financière de la province, publié hier, fait état d'une amélioration concernant les résultats préliminaires pour l'exercice financier s'étant terminé le 31 mars. Le déficit représente une diminution de 47% par rapport à celui de 13,6 milliards établi lors du dépôt du budget en mars 2025. Le déficit avait ensuite été révisé à la baisse à 9,9 milliards au dernier budget déposé plus tôt cette année. Et en terminant, toujours à Québec, le projet de loi Gabi-Renault qui vise à mieux protéger les femmes de la violence conjugale a été adopté hier à l'Assemblée nationale. La nouvelle loi va permettre à une femme qui craint pour sa sécurité d'obtenir des renseignements concernant les antécédents en matière de violence conjugale d'un partenaire intime. La personne à risque devra remplir un formulaire en ligne ou dans un poste de police qui sera analysé par la Sûreté du Québec. Les policiers feront ensuite de la recherche d'informations et celles jugées pertinentes seront communiquées à la personne. L'idée de cette loi fait son chemin depuis le décès de Gabi-Renault en septembre, présumément tuée par son conjoint. Il avait de lourds antécédents de violence conjugale. C'est ce qui complète vos actualités Arsenal Média. Passez une bonne journée sur nos ondes.

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1: Bon début de journée en ce vendredi 12 juin. On a 10 degrés en ce moment, des nuages, et les nuages sont bien installés. Ils sont là pour rester. Ils vont coller avec des nuages et de la pluie pour les prochains jours. Retour du soleil seulement mercredi prochain si rien ne change. On attend bien sûr de la pluie pour le week-end. Hein? C'est tout le temps ça. Il a fait beau pendant que tout le monde travaillait en début de semaine. Et là, quand tout le monde, ou en tout cas la plupart des gens seront en congé pour le week-end, ben, pas de la pluie, 15 mm pour samedi, un autre 15 mm pour dimanche, avec des maximums de 9 et 11 degrés. Heureusement que Enrique Iglesias est là pour mettre du soleil sur le 94.1. Évidemment que c'est ma mission aussi d'en passer de même. On va tout faire pour mettre du soleil dans ce vendredi matin, malgré tout. Et on va le faire avec To Be With You sur Viva 94.1.

Avec l'approche des vacances d'été, on nous rappelle le danger de publier certaines choses sur les réseaux sociaux. Question de sécurité, on parle d'arnaque entre autres, avec une image qui vaut mille mots pour plusieurs fraudeurs. Une seule photo peut dévoiler beaucoup d'informations. Exemple avec votre hôtel, carte d'embarquement pour un vol. Il y a des escrocs qui peuvent vraiment essayer de trouver le plus d'informations possible pour essayer de vous arnaquer. Il y a aussi les risques en ligne pour la réputation avec des photos qui peuvent apparaître un peu ben ordinaires, mais finalement qui pourraient vous mettre dans l'embarras avec des photos, je sais pas moi, festives ou des trucs comme ça, de vacances dans le sud ou whatever. Ça peut avoir des risques. Faut toujours passer deux fois avant d'appuyer sur publier. On parle beaucoup là, de tout ce qui est arnaque et tout ça, mais évidemment que c'est vrai qu'il y a des risques. Il y en a qui attendent juste ça parce que il y a des cambriolages qui arrivent avec des gens qui publient des photos en temps réel de leurs vacances. Et malheureusement, ben ça indique que les gens sont pas à la maison quand c'est en temps réel comme ça. Mais malgré tout, chez les jeunes, on voit vraiment une différence. Là, on dit que les jeunes de 18-34, ben sondés par Léger, qui nous donne un peu toutes les informations là-dessus, ben c'est un sondage qui avait lieu l'an dernier. Ça indiquait que ces jeunes, avaient pas peur de parler ouvertement de leurs vacances, de leurs projets en temps réel, malgré les risques de cambriolage que ça peut entraîner. Donc, je pense qu'il faut pas virer fou, mais il faut être prudent là-dedans. Ce serait plate de revenir à la maison de vacances et que la maison soit grande parce qu'elle a été vidée. C'est carré. La maison est grande sur Vivant 94 heures.

0: C'est maintenant officiel, le projet d'interdiction des boissons énergisantes pour les moins de 16 ans. C'est maintenant officiel, à compter du mois de décembre prochain, sera interdit pour les jeunes de moins de 16 ans d'acheter des boissons énergisantes. La vente sera également proscrite dans les machines distributrices et sur Internet pour éviter que certaines personnes contournent le règlement. Et les parents ne pourront pas non plus contourner la loi pour acheter à leurs jeunes des canettes de boissons énergisantes. On parle de produits visés, c'est ceux qui contiennent une concentration de caféine d'au moins 150 mg par litre, ainsi que d'autres ingrédients tels que la taurine, des vitamines et des minéraux. Donc, ce sera à voir là, t'sais, exactement quelle marque qui sera ciblée, mais on peut penser que des boissons comme Red Bull, Monster et autres font assurément partie des critères visés. Et c'est comme les cigarettes, comme l'alcool, il deviendra obligatoire de présenter une pièce d'identité avec photo sur demande d'un caissier. Donc, pas le choix, ça va être ça à partir de décembre prochain. Et pour être au courant de tout ce qui se passe dans la région, c'est Jean Saint-Pierre qui s'en vient pour nous informer dans les prochaines minutes. Manquez surtout pas ça et on aura la musique de UB4. C'est Red Red One qui s'en vient.
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12: Bon vendredi, la ville de Port-Cartier a dévoilé hier la programmation de son festival La Dérive. La journée gratuite sur l'île McCormick le samedi 25 juillet s'annonce festive avec la participation de plusieurs artistes, dont Isabelle Boulay, Ludovic Bourgeois et le Cirque Kikasse. L'île se transformera une fois de plus en un immense terrain de jeu et de découverte Route au cœur de Port-Cartier. En plus des spectacles, on prévoit une foule d'activités pour les familles et une zone bouffe mettant en vedette des produits régionaux. Dans un contexte de difficultés de recrutement et de rétention de personnel, la DPJ parvient à couvrir le vaste territoire de 6 MRC et de 9 communautés autochtones où vit une petite population éparpillée de Tadoussac à Blanc-Sablon et de Kawawa-Chicamac à Anticosti. Actuellement, il y a 12 postes vacants seulement pour l'évaluation des signalements. La pénurie de main-d'œuvre touche surtout la Basse-Côte-Nord, Fermont et la Manganie, explique la directrice de la protection de la jeunesse Côte-Nord, Nadia Denis. Et puis, avec fierté et émotion, la députée de la Côte-Nord, Marilyn Gill, a pris la parole à la Chambre des communes pour souligner l'accomplissement d'Hugo Jobin. Son serpent de roche peinte est en lice pour un record Guinness. Aidé de sa famille et de la population, l'enfant âgé de 8 ans au moment où une leucémie le menaçait, a décidé qu'il battrait non seulement la maladie, mais aussi un record du monde. Détails sur macotenord.com.

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3: Bon vendredi, en ce vendredi qui est nuageux et c'est malheureusement la plus belle journée météo qui est prévue pour les prochains jours. Ça donne une petite idée à quel point il annonce pas beau. Samedi et dimanche, 15 mm de pluie pour chacune des journées avec des maximums de 9 et 11 degrés. Retour du soleil seulement prévu mercredi prochain. C'est pas l'idéal. Malheureusement, il y a moyen d'en profiter quand même avec de la bonne musique. On a Red Red Wine. Ça, c'est une toune qui fait vendredi et qui va mettre un peu de soleil en cette journée du 12 juin. Merci d'avoir choisi. On passe ça de même sur Viva.

Aujourd'hui, on est le 12 juin et c'est une journée spéciale pour le Québec. C'est la journée J'achète un produit québécois qui invite à réfléchir sur nos habitudes de consommation, initiative qui mérite d'être saluée. Ça met en lumière la réalité souvent sous-estimée des entreprises québécoises et l'impact sur l'économie, les emplois en plus dans la région et partout au Québec, dans la communauté. Toutefois, cette journée-là, même si elle est importante, elle est souvent oubliée. C'est pas toujours réflexe, ça devrait même l'être à l'année, mais on prend la peine en ce 12 juin de souligner cette journée-là. Ça peut être vraiment une petite affaire, là, pas obligé de faire un achat des dépenses de fou, là. Ça peut être vraiment un petit quelque chose et ça contribue au cycle économique de tout ce qui est fabriqué au Québec et ça peut être n'importe quoi, je sais pas, aller encourager la microbrasserie, la compagnie ou aller acheter un livre québécois. Je sais qu'il y a la journée qui est dédiée aux livres québécois, mais pourquoi pas le faire quand même aujourd'hui. La présence de ces produits québécois, ben ça permet d'avoir une diversité économique et commerciale, un élément fondamental pour la résilience de nos communautés. Donc, je vais essayer de penser à ça, à qu'est-ce que je vais acheter le Québécois aujourd'hui. Mais je vais m'y mettre. Ce qui est sûr, c'est que je consomme beaucoup de musique québécoise. C'est le cas de Jean Leloup. I Lost My Baby sur Viva.

0: La finale de la Coupe Stanley pourrait se terminer dimanche. On pourrait soulever le trophée du côté de Las Vegas avec ce match qui sera prévu au Nevada entre les Golden Knights et la Caroline qui a remporté hier 4-2. Donc la Caroline qui mène la série 3-2 face aux Golden Knights de Las Vegas. Match qui a lieu à 20h dimanche. Du côté de Las Vegas, nous on se dirige plutôt du côté de Max McNown et Better Me For You, ça s'en vient sur Viva.
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0: Entendre William Cloutier qui sera un des nouveaux VJ de la nouvelle version de Musique Plus et qui va prendre forme sur TikTok. On comprend qu'avec une stratégie comme ça, on vise les plus jeunes. Il y aura pas juste William Cloutier, il y aura aussi l'influenceur et créateur de contenu Murphy Cooper, qui est un habitué d'Internet, lui qui est sur Internet depuis maintenant 30 ans, et qui est bien connu sur le web, un peu moins du grand public, mais quand même, ça fait du sens. Et il y a d'autres VJ qui ont été annoncés, peut-être plus ou moins connus du grand public, mais quand même, on vise les jeunes, c'est ça la stratégie. Et je pense que si on veut faire suite là, au succès de Musique Plus des années 90, début 2000, là, va falloir mettre des talents de l'avant. Et je pense qu'on le fait de bonne manière avec justement là des jeunes d'une nouvelle génération qui vont être capables d'accrocher la génération Z et même les Alpha. Parce que nous autres, c'était Véronique Cloutier, Sonia Benezra, Claude Rajotte. Il a fallu qu'ils commencent quelque part, là. Il a fallu qu'ils se fassent connaître à un moment donné du grand public. Et là, c'est peut-être une nouvelle vague de gros noms et des animateurs de demain qui vont être découverts avec ce TikTok de Musique Plus. J'ai même travaillé avec ben des anciens de Musique Plus. Ils ont des histoires complètement folles. C'était tout un phénomène, ça, Musique Plus. Shelly, avant d'être Shelly, personne la connaissait. Donc, j'imagine que ce sera le cas aussi. Pour la plupart qui sont quand même déjà connus sur les réseaux sociaux, là, je pense qu'on a vraiment ciblé des gens qui avaient déjà un certain nombre d'abonnés sur les réseaux sociaux, là. Donc, c'est sûr qu'ils sont déjà un peu connus à cause des réseaux sociaux, mais on va découvrir des nouveaux noms, j'en suis sûr avec ça. C'est à surveiller dans les prochaines prochaine semaine, prochain jour, cette nouvelle mouture de Musique Plus avec j'espère qu'il va y avoir du new country. Je pense que le succès aussi va passer par ça, parce que s'il y a une des grosses différences en 2026 avec ce qui se faisait il y a 20 ans, exemple, c'est la place du new country. Ça va prendre ça. Dans le temps, c'était plus du rock, il y avait aussi beaucoup de hip-hop. Je pense qu'il faut qu'on rentre du country là-dedans et du contenu québécois, ça va être bien important aussi. Et le prochain artiste coche les deux cases, ça tombe bien, c'est Gabriel Fredette, le bon choix survivant.
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3: Bon vendredi, ici Louis-Philippe Arnoirel. Le premier ministre Mark Carney poursuit ses efforts visant à renforcer les liens entre le Canada et l'Europe alors qu'il amorce sa 9e visite sur le continent depuis son entrée en fonction il y a un peu plus de 15 mois. Il entame aujourd'hui son voyage de 6 jours par une rencontre avec le président français Emmanuel Macron à Paris. Le chef libéral doit ensuite se rendre en Irlande demain pour s'entretenir avec Micheál Martin, le premier ministre irlandais, et la présidente Catherine Connolly. Il terminera son voyage dans les Alpes françaises avec le sommet annuel des dirigeants du G7 à Évian-les-Bains. Le Québec voit son déficit budgétaire reculer de près de la moitié par rapport aux prévisions pour s'élever à 7,2 milliards de dollars pour l'exercice 2025-2026. Le rapport sur la situation financière de la province, publié hier, fait état d'une amélioration concernant les résultats préliminaires pour l'exercice financier s'étant terminé le 31 mars. Le déficit représente une diminution de 47% par rapport à celui de 13,6 milliards établi lors du dépôt du budget en mars 2025. Le déficit avait ensuite été révisé à la baisse à 9,9 milliards au dernier budget déposé plus tôt cette année. Et en terminant, toujours à Québec, le projet de loi Gaby-Renault qui vise à mieux protéger les femmes de la violence conjugale a été adopté hier à l'Assemblée nationale. La nouvelle loi va permettre à une femme qui craint pour sa sécurité d'obtenir des renseignements concernant les antécédents en matière de violence conjugale d'un partenaire intime. La personne à risque devra remplir un formulaire en ligne ou dans un poste de police qui sera analysé par la Sûreté du Québec. Les policiers feront ensuite de la recherche d'informations et celles jugées pertinentes seront communiquées à la personne. L'idée de cette loi fait son chemin depuis le décès de Gaby-Renault en septembre, présumément tué par son conjoint. Il avait de lourds antécédents de violence conjugale. C'est ce qui complète vos actualités Arsenal Média. Passez une bonne journée sur nos ondes.

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1: Bon début de journée en ce vendredi nuageux. On attend de la pluie pour les prochains jours avec un week-end qui se fera sous la pluie avec des maximums de 9 et 11 pour dimanche et 15 mm de pluie pour chacune des journées, 25 mm de pluie pour lundi et le retour du soleil prévu seulement mercredi. Heureusement que David Tancrède s'en vient en studio dans les prochaines minutes. Il arrive de la Grèce, il va amener le soleil grec en studio du mieux qu'il peut avec la chronique auto qui s'en vient tout de suite. Après Maroon 5 et Beautiful Mistakes à Viva.

0: Bon vendredi, merci d'avoir choisi Viva et on passe ça de même. Chronique Auto vient mettre du soleil en studio. Il est plus bronzé que nous autres en plus, me semble. Ça se peut-tu? Salut David!
1: J'ai eu un peu d'aide.
0: Le soleil grec est efficace.
1: Ah, man, le soleil, la bouffe, tout, c'était fantastique.
0: Ouais, vite de même, t'as-tu un coup de cœur de la Grèce?
1: Pour vrai, Santorini, c'est génial, mais beaucoup trop de monde. C'est hallucinant. L'île de Paros, complètement fou. On a loué un side by side. Tu te promènes dans les rues avec ça, sur la route. Tu te fais pas écœurer par personne. Magnifique trip. Pour vrai, la Grèce, c'est splendide. Athènes, c'est solide. Puis quel show de Maiden on a eu. C'était fou, raide.
0: Tu nous fais rêver ce matin parce que là, la température est pas de notre bord.
1: Ça va s'en venir. On a eu des belles journées quand même cette semaine. Mardi, il a fait super chaud. C'était vraiment le fun. Fait que, ça s'en vient. Là. On perd pas espoir.
0: J'ai eu la Grèce des cheap. J'étais au soleil, je mangeais des olives noires.
1: Garde, c'est ça. Je te supporte.
0: La version très diète là, de Voyage en Grèce.
1: Ouais, c'est ça.
0: Et là, justement, tu vas nous parler de vacances, de road trip.
1: Ben écoute, tu sais, l'été au Québec, on a des endroits magnifiques à voir. Ça côte nord, ça rive sud, partout, les Laurentides. Tu sais, des fois, on dit, bon, qu'est-ce qu'on fait cette année? Il y a plusieurs gens qui n'iront pas au States cette année. On le voit, là, on le sent. Ouais. Tu sais, un road trip en famille, ça peut se faire. Tu sais, tu peux le faire avec une mini fourgonnette si t'en as une. Tu peux en louer une. Tu peux faire le van life aussi. Tu peux adapter ta vanette que t'as déjà à la maison. Tu sais, il y en a des possibilités. Il y a des kits qui se vendent aussi que tu peux installer dans ton véhicule pour partir. Donc, tu peux te louer une van adaptée pour ça. Sinon, tu pars en gang comme ça. C'est le fun. Puis, ça te coûte mauditement moins cher. Tu sais, tu pognes, t'arrêtes dans un camping, tu sors une petite tente, tu couches là. Le lendemain, t'es reparti. C'est une manière de voyager qui est vraiment intéressante. On l'a vu dans la pandémie, il y a eu beaucoup de ce genre de vacances-là. Et je pense que cette année, on peut répéter l'expérience. Ça peut être le fun en mots, t'as dit.
0: Ah oui, puis en plus, on est plusieurs en studio. On est quatre. On a peut-être deux types de road trippers là, dans le studio. On a Alexandre Leblanc, peut-être plus familial. Puis Luc Boucher qui est en studio aussi, qui lui est un tripeur de char. Ouais? Lui, il fait de la route pour faire de la route.
2: Moi,
0: il aime ça.
2: Je suis l'intrus dans la salle.
0: Mais t'es un gars de route, t'aimes ça en faire de la route.
1: Ouais. Ben oui.
2: Ouais, la police aussi même.
1: La police l'aime aussi.
3: Oh, wow, ouais, mais bon. Ça, Luc, il faut faire attention avec la police. Là. C'est rien qu'il faut profiter de notre moment. Moi, ce que j'ai commencé à faire, là, c'est justement ralentir un peu pour profiter de mon moment road trip.
2: Je voulais dire profiter du moment avec le sympathique policier.
3: Non. J'essaie d'arrêter, là. Mais non, écoute, sérieusement, road trip, hein, gars, écoute. C'est de partir puis de profiter de ce moment-là. Puis c'est là que ça devient super intéressant. Autant en voiture, on a souvent parlé en voiture essence, en voiture électrique, mais la voiture électrique permet ce type de road trip-là et il faut prendre le temps d'en profiter.
1: Ça permet de prendre le temps, effectivement. C'est vrai, Luc, aussi, tu conduis ce genre de véhicule-là maintenant depuis quelques années, je pense.
2: Ouais. Non, c'est vrai. Ça fait pas longtemps, mais j'ai mon coach ici qui est à côté de moi qui m'a tout expliqué où arrêter, quoi faire. Par chance qu'il était là.
1: Mais c'est ça, c'est la beauté du véhicule électrique. Tu dis, regarde, il faut que j'arrête de me charger un 15-20 minutes. Puis on va en profiter, on va aller prendre un café quelque part, on se trouve une place. T'sais. Puis c'est un peu ça, le but de la chronique aujourd'hui. Je me suis sorti comme 5 road trips différents, de thématiques différentes.
0: Okay? On en choisit chacun un.
1: Ben écoute, évidemment, en 5e position, parce qu'il faut en parler, parce que pour le paysage, les Laurentides, une route qu'on peut faire d'à peu près un peu plus que 225 km, des montagnes à profusion, des parcs aquatiques aussi, il y a beaucoup de choses à faire, beaucoup de villégiatures aussi, des magnifiques villages, je pense à Saint-Sauveur, entre autres, c'est magnifique comme place à rouler, des routes qui sont le fun à faire aussi, les routes de campagne, on n'est pas obligé de rouler sur l'autoroute. Donc, si c'est le genre de truc qui vous intéresse, ça peut être vachement le fun à faire.
0: Ben oui, il y a même le Club Med qui s'installe là dans les prochaines années. Ben oui, c'est pas une blague.
1: Ouais,
0: après Charlevoix, c'est Tremblant. Ils vont voir avec le casino qui est déjà à Tremblant en plus. C'est hyper touristique. Là. Il y a tellement de monde qui se rend là. Ben, c'est une place assez populaire.
1: Effectivement. Fait que c'est pour les paysages montagneux, etc. C'est un road trip intéressant. Si on est amateur, je pense que tu l'as un peu, amateur de bière.
0: Ben oui,
1: comme
0: effectivement.
1: Moi.
0: Oui.
1: Mais la route des Brasseurs en Mauricie, c'est une route d'à peu près 100 km. Il y a plein de micro-brasseries qu'on peut visiter. On peut prendre le temps sur une semaine complète. On peut rouler ça puis aller faire des belles découvertes. Si on veut découvrir des produits locaux, des produits de chez nous, des artisans québécois, ben c'est une belle manière de le faire aussi.
0: Oui, Mauricie, il doit y avoir trop du diable là-dedans, j'imagine.
1: Exactement. Il y en a à profusion. Ouais. Mais il y a aussi, on oublie aussi souvent, qu'il y a beaucoup de vin qui se fait au Québec. Oui. Et il y a la route des vins aussi au Québec. Ça se prend sans le brôme, mais c'est quoi? C'est une 30 à 120 km de route. Mais encore là, on peut vraiment découvrir des produits. Certains artistes ont des vignobles aussi, donc c'est quand même le fun de voir.
0: Un coin de Montérégie, ouais, ça, Bromont, Grande.
1: Exactement, tout ce coin là. Fait que il y a beaucoup de champs vinicoles à découvrir là, puis encore une fois, des produits à découvrir là. Puis maintenant, ben, si on part des brasseurs au vin, ben, on peut penser aussi à la route des saveurs, et là, on joint l'utile à l'agréable. Mm. Les saveurs de Charlevoix et la vue de Charlevoix aussi. Oui. Tu sais, oui. Entre Malbaie puis Baie-Saint-Paul, là, c'est pas long, là. Mais il y a tellement de choses à voir, il y a tellement de choses à découvrir, des bonnes tablées à découvrir. Puis le détour par les éboulements, maudine qui voit à peine. Si tu te promènes dans le champ sport, là, je peux te jurer, c'est le fun en tabarouette, cette petite route-là. C'est beau.
0: Parce que nous autres, en tant que Nord-Côtier, on connaît beaucoup la 138, mais aussi l'autre petite route, je me suis.
1: On prend jamais. Non,
0: c'est ça qui est plus panoramique, qui est plus. Tu prends ton temps.
1: Les saveurs de Charlevoix et la vue de Charlevoix aussi. Oui. Tu sais, entre Malbaie puis Baie-Saint-Paul, là, c'est pas long, là. Mais il y a tellement de choses à voir, il y a tellement de choses à découvrir, des bonnes tablées à découvrir. Puis le détour par les éboulements, maudine qui voit à peine. Si tu te promènes dans le champ sport, là, je peux te jurer, c'est le fun en tabarouette, cette petite route-là. C'est beau.
0: Parce que nous autres, en tant que Nord-Côtier,

0: Exactement, tu sais, puis ça aussi c'est un beau spot là, ça traverse, c'est vraiment pas long, puis c'est le fun, les locaux, c'est tout petit, mais il y a plein de choses à voir.
1: L'énergie.
0: Exactement. Fait que tu sais, on peut faire des road trips de toutes sortes de thématiques si on veut, mais évidemment le numéro un, on n'a pas le choix, le tour de la Gaspésie, c'est un must là, tu sais, c'est rouler le long du fleuve avec les montagnes escarpées, c'est fantastique. Si vous l'avez pas fait encore en voiture ou en van, ben faut le faire.
2: Ouais, puis tu parles de ça, tu sais, tantôt tu parlais de la route de la bière, mais du côté de la Gaspésie aussi.
0: Ben oui,
2: il y a plein de microbrasseries qu'on parle.
0: Dans
2: là,
0: coin de rue,
2: la fabrique à Matane, après ça, il y a un petit caribou sur le parcours.
0: Exact.
1: Oval, qui est très populaire chez les amateurs de microbrasseries.
2: C'est qu'il y a tout ça aussi.
0: Là, fait, la route des microbrasseries, tu peux le faire partout maintenant au Québec en tant que tel.
2: Oui, on l'a même sur la côte.
0: Ben oui, le choix en tabarouette. Puis oui, oublions pas notre côte nord. Oublions pas d'aller voir la gang ou en Saint-Pierre, à Baie-Comeau, à Tadoussac. Il y a vraiment de la place pour découvrir plein de produits comme ça.
2: Moi, un des trips que j'aime faire là, quand je sors à l'extérieur, c'est juste, puis j'essaie de le faire régulièrement, c'est d'aller faire le tour de l'île d'Orléans. Puis ben, j'en profite pour arrêter chez Jimmy Wheatum.
0: Absolument.
2: Qui a son domaine.
0: Absolument.
2: Là,
0: c'est une cidrerie. Ouais. C'est vraiment le fun. Ouais, puis c'est des produits vraiment bons. Ça vaut à peine.
2: Oui,
0: c'est un petit gars de chez nous qui s'est installé là-bas.
2: Ça, c'est vraiment bien là, comme petite route là, quand j'ai réussi justement à prendre ce moment de relax.
0: Oui.
2: Il faut prendre le temps.
0: Puis c'est ça que ça permet de faire aussi quand on se promène en fourgonnette adaptée ou non. 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
2: On va devoir aller voir ça. Luc, on va prendre une marche tantôt, on va aller voir ces voitures-là, on va partir de la station. Oh, oui, regarde-moi pas de même. Oui, on va le faire. Mais au-delà de ça, tu sais, j'ai eu une discussion justement avec Luc, puis là, on sort un petit peu du contexte de road trip, mais quand on reçoit ou que vous embarquez des véhicules sur les camions, OK, souvent les opérateurs de camions qui débarquent ou qui embarquent les véhicules se battent avec nos nouvelles voitures parce qu'il y a des nouvelles technologies là-dedans qui font comme
3: avec la question, hein?
2: Toutes les chars sont proches puis toutes les poteaux, c'est, ça se passe comment en réalité? Puis y a-tu des options à dire c'est beau, j'en désactive un peu? Parce
0: y a une seule option qui n'est pas activée, c'est l'ouverture de la valise intelligente, parce que là si tu passes avec la clé, les véhicules sont très proches, donc il y a des risques que la valise ouvre puis que ça fasse une belle poque à 5000$. Fait que ça, tu veux pas ça, mais non, les gars sont habitués, puis il y a pas de système à off pour sortir les véhicules. Ça, c'est une
3: parce que c'est une moi, David, c'est comme j'aime les autos. Il y avait j'ai parlé un petit peu avec un conducteur de camion.
0: Oui.
3: Puis je lui demandais si c'était difficile, parce que moi, ma vue périphérique, c'est pas bonne. Il dit, c'est pas ça. Il sait les embarquer.
0: Oui.
3: Puis je dis, comment ça? Il y a tellement de capteurs. OK?
0: Ouais, ça sonne de partout.
3: Il dit, écoute, Luc, pas Luc, il dit, écoutez, M. Boucher, on avance, là, puis l'auto nous arrête, elle nous protège.
0: Mm-hmm.
3: Elle fait ça pour nous protéger.
0: Ouais.
3: Il dit, certains modèles, là, je parle pas, dans le monde automobile, que les capteurs sont tellement sensibles, ils ont il faut quasiment les pousser.
0: Écoute, je doute pas qu'ils ont ce problème-là aussi avec les nôtres, là, c'est...
3: Il y a tellement
0: de capteurs. Mais j'ai jamais vraiment réalisé que. J'ai jamais posé la question. Mais oui, effectivement. Pour sortir, ils te sortent ça assez vite que d'après moi, même si les capteurs sonnent, il n'y a pas trop de danger là. Mais non, effectivement, c'est plus problématique que ça l'était il y a 15 ans.
2: Parce que j'avais jamais pensé à ça, puis c'est Luc qui l'avait emmené, ce dossier-là, parce que moi, je l'avais vécu, mais dans un garage souterrain. Quand il décide de voir un mur de garage souterrain, puis que lui, ça ne tente pas de passer. C'est comme, oui, mais c'est parce qu'il faut que j'avance dans ce fameux garage-là, puis ça passe.
0: Effectivement.
2: Ça fait que des fois, c'est spécial. Mais c'était ça l'espèce de à côté qu'on... dans le sujet d'aujourd'hui.
0: Puis vous les voyez débarquer à toutes les fois qu'ils arrivent.
2: Ben absolument.
0: Vous avez vu sur la cour et sur les trucks qui arrivent.
2: Ouais.
1: On est aux premières là.
0: Ouais, exactement.
3: Puis on le sait, vous n'avez du modèle en stock.
0: Oui.
3: De tous les modèles.
0: De toutes les sortes.
3: De les couleurs, pour tous les budgets. Je
0: effectivement.
3: Le sais. Tu sais comment je me promène?
0: Ben oui.
3: Et quand je les vois,
0: Puis j'espère plus, que tes voix sont tellement beaux.
3: J'ai quelqu'un de ma famille qui travaille, qui travaille chez
0: oui,
3: vous.
0: Oui, c'est vrai. C'est vrai. Mais c'est vrai. Pour ouais. vrai, là, si je regarde le marché, je trouve que le coup de crayon chez Kia est tellement cool. Ouais. Il y a quelque chose de différent des autres. Puis c'est ça. Écoute, ben ouais. je trouve c'est, que nos chansons sont vraiment beaux.
3: Un des avantages de cette compagnie,

0: Et là, c'est que souvent, ils gardent une bonne partie, ils font un refresh en anglais. Mm-hmm. Ils rafraîchissent la voiture. Tu sais, ils modernisent. Mais tu te penses, les gens qui ne savent pas, tu as toujours un auto neuf, quasiment. Tu as un contrat de location, n'importe quoi. Tu as toujours encore changé sa voiture, maudit.
1: Ouais.
0: Avant ça, on ne le voyait pas. Changer les feux en avant ou en arrière, c'est vrai, ou une nouvelle couleur.
1: C'est vrai.
0: Une nouvelle couleur.
1: C'est vrai, un redesign après 2-3 ans, souvent 3 ans ou 4 ans, un redesign pour le restant de durée de vie du véhicule.
0: Faites beaucoup de rafraîchissements sur vos voitures.
1: Oui, effectivement. Yes. C'est payant, c'est le fun. C'est le fun, ça, ça amène toujours
2: ça amène une belle variété. On n'a pas tous le même char.
1: Mais voilà.
2: Et voilà. Good.
3: Bon, ben, on a. Hey, ça a été le fun à 4 en plus. Il y avait de l'action.
1: T'as même pas parlé, au petit cœur.
3: Je vous laisse aller, voilà. Hey, j'ai un show complet à moi. Là. Fait que là, c'est le fun d'avoir de la visite. J'ai du temps en masse là, si je veux parler. Écoutez-vous pas.
0: En plus, j'ai le plaisir de. Ça me fait plaisir pour moi. Parce que David est un compagnon de travail avec qui j'ai travaillé des années à la radio. Moi, je représentais David.
1: Une vingtaine. Presque 20 ans. Presque 20 ans. Mon Dieu. Que de beaux souvenirs. De beaux souvenirs.
3: Ah ouais. Mais fait qu'on en profitera, on en parlera avec une bonne microbrasserie. Là, tu m'as donné le goût.
1: Finis ça chaud là qu'on s'en aille.
3: Merci beaucoup, David. Je te souhaite un excellent week-end. Merci.

0: Les prix Polaris ont dévoilé leurs artistes finalistes, les 40 albums qui se qualifient pour peut-être être le meilleur album au Canada, peu importe la langue. C'est un prestigieux prix, ça, le prix Polaris, que Carquois a déjà remporté. Donc, Louis-Jean Cormier l'a déjà gagné, ce prix-là. Et c'est un long processus. Et au départ, il y a une liste de 40 albums. Et là, il y en a 12 qui viennent du Québec. Et quand je disais que ça pouvait être n'importe quelle langue, il y a bien sûr toujours le français, l'anglais qui est dans les cartes. Et là, on parle aussi de groupes québécois qui chantent en extraterrestre. Oui, en jeune de poitrine se qualifie pour peut-être être le meilleur album au Canada dans la dernière année. Et aussi, sans trop de surprise, Lou-Adrienne Cassidy qui a tout remporté à la disque. Elle va être partout cet été dans les festivals. Elle est là en nomination avec Triste Animal. De cette auteure, compositrice, interprète Lou-Adrienne Cassidy. On y trouve aussi Les Louanges, lui qui a présenté un nouvel album qui s'appelle Alouette. Il est en nomination aussi. Dans l'article, on dit que c'est le groupe Les Louanges, mais c'est bien un gars tout seul qui s'appelle comme ça. Et le lauréat du prix Polaris gagne une bourse de 30 000 $. Quand je vous dis que c'est prestigieux, et ce sera annoncé le 22 septembre du côté de Massey Hall à Toronto. Mais il y aura une plus courte liste, on va éliminer des albums en cours de route. Donc c'est un long processus, mais on peut voir qu'il y a quand même plus d'un album sur 4 qui est québécois dans la liste des 40 albums. On a maintenant Teddy Swims qui s'en vient avec Lose Control dans les prochaines minutes, et Jean Saint-Pierre nous informe avec son bulletin d'actualité régionale. Ça s'en vient.
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12: 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Bon vendredi. La ville de Port-Cartier a dévoilé hier la programmation de son festival La Dérive. La journée gratuite sur l'île McCormick le samedi 25 juillet s'annonce festive avec la participation de plusieurs artistes, dont Isabelle Boulay, Ludovic Bourgeois et le Cirque Kikasse. L'île se transformera une fois de plus en un immense terrain de jeux et de découvertes au cœur de Port-Cartier. En plus des spectacles, on prévoit une foule d'activités pour les familles et une zone bouffe mettant en vedette des produits régionaux. Dans un contexte de difficultés de recrutement et de rétention de personnel, la DPJ parvient à couvrir le vaste territoire de 6 MRC et de 9 communautés autochtones où vit une petite population éparpillée de Tadoussac à Blanc-Sablon et de Kawawa-Chicamac à Anticosti. Actuellement, il y a 12 postes vacants seulement pour l'évaluation des signalements. La pénurie de main-d'œuvre touche surtout la Basse-Côte-Nord, Fermont et la Manganie, explique la directrice de la protection de la jeunesse Côte-Nord, Nadia Denis. Et puis, avec fierté et émotion, la députée de la Côte-Nord, Marilyn Gill, a pris la parole à la Chambre des communes pour souligner l'accomplissement d'Hugo Jobin. Son serpent de roche peinte est en lice pour un record Guinness. Aidé de sa famille et de la population, l'enfant âgé de 8 ans au moment où une leucémie le menaçait a décidé qu'il battrait non seulement la maladie, mais aussi un record du monde. Détails sur macotenord.com.

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3: Bon début de journée en ce vendredi, le week-end qui approche en ce 12 juin. On annonce de la pluie pour toute la fin de semaine. Je vais faire ça très très rapide, là. 15 mm de pluie pour samedi, un autre dimanche, avec des maximums pas trop intéressants, là, entre 10 et 12 degrés dans ces alentours-là. Tandis que du côté de Toronto, on annonce 27 degrés et du gros soleil. Pourquoi je parle de Toronto? C'est parce que c'est là qu'aura lieu le premier match du Canada à la Coupe du Monde. C'est tellement gros comme événement. Et oui, c'est, on croirait pas que c'est le même pays, là. C'est la province voisine, c'est Toronto. C'est loin, oui, mais c'est supposé être quand même un climat similaire et pas du tout. Moi, quand je lisais des articles sur le match de cet après-midi du Canada face à la Bosnie, on parlait du facteur chaleur, que ça allait être accablant pour jouer au soccer. Puis là, j'étais comme, quelle chaleur, de quoi, là, je vais voir sur Météo Média. 27 degrés là-bas, tandis qu'ici, on attend un maximum de 11 degrés. Je suis comme, deux univers quand même. Donc, y a quelques personnes, j'en suis sûr, qui vont regarder ce match-là de la Coupe du Monde. Ça arrive vraiment pas souvent que le Canada est là. Et il y a un événement, entre autres, à la microbrasserie La Compagnie. Ils vont présenter le match. Et à vous de m'écrire s'il y a d'autres endroits où on peut regarder l'événement de la Coupe du Monde et surtout les matchs du Canada. On a maintenant Lose Control, Teddy Swims en musique sur Viva 94.1.

Aujourd'hui, 12 juin, on va faire le tour de qu'est-ce qui s'est passé à pareille date dans l'histoire de la musique. En 1977, un 12 juin, le single numéro 1 au pays est Dreams de Fleetwood Mac de leur album Rumours. Et la chanson aura une seconde vie avec TikTok et une vidéo qui a été virale avec le monsieur qui faisait du skateboard avec son jus de canneberge. En 1982, Bruce Springsteen, James Taylor et autres sont parmi les artistes qui jouent à Central Park à New York pour la cause du désarmement nucléaire devant 450 000 fans qui assistent au spectacle. Et malheureusement, en 2009, un 12 juin, les Beastie Boys jouent ensemble pour la dernière fois dans un spectacle qui a lieu au festival Bonnaroo. Un peu de temps après, Adam Yauch sera diagnostiqué avec un cancer. C'est ce qui conclut ce qui s'est passé à pareille date dans l'histoire de la musique. Un 12 juin, Diane Simard s'amène à partir de 8h45 pour Viva l'avant-midi. Mon nom est Charles, on se retrouve lundi 6h pour On part ça de même. Je vous souhaite un très beau week-end, un bon vendredi. Good!

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vous souhaite un excellent début de journée. Dernière de la semaine, on est rendu là. Diane Simard est très contente de vous accompagner. Et je sais pas comment ça se passe chez vous. Est-ce que c'est vous la fan de sport? Est-ce que c'est le chum? Est-ce que ce sont vos garçons? Comment ça fonctionne? Parce que moi, je trouve qu'il y en a pas mal trop chez nous, là. Finale de la Coupe Stanley oblige, le baseball d'un bord, le soccer qui part aujourd'hui. Donc là, je vous dirais que c'est ça, hein? Plus que j'en demande, on va se le dire. Mais ça a l'air qu'il y a de nombreux avantages à suivre les compétitions sportives comme ça. Je suis comme un petit peu plus ouverte là après avoir lu ces études en question. J'aurai l'occasion de vous en jaser cet avant-midi. On a également une magnifique courbe musicale. Je veux pas que vous manquiez Lucala. Ricky Martin aussi en réserve. On a un classique de Crowded House qui sera là. Rihanna aussi. Et il y a une hôtesse de l'air qui a de la misère à se remettre encore de l'histoire qu'elle a vécue avec Rihanna au début du mois. J'aurai l'occasion de vous en reparler. Pour tout de suite, Alex Warren s'invite avec Fever Dream à Viva.

est à venir dans les prochaines secondes à Viva et il y a une agente de bord d'Air Canada Express du nom de Lily Dayboost qui a encore de la misère à s'en remettre de cette rencontre-là qu'elle a faite le 1er juin dernier lorsque, à bord de son vol d'Air Canada Express, il y avait entre Toronto et Montréal Rihanna, ouais, la vedette de la pop qui était là et l'agente de bord a vécu vraiment un moment fort parce qu'elle lui a offert un cordon orné de perles provenant de sa communauté Mohawk au sud de Montréal. Alors, vraiment un bijou très important pour elle parce que ça raconte l'histoire de son peuple. Et ça a l'air que Rihanna a été mais tellement accueillante. Alors là, ce que Madame Dayboost a fait, c'est ben c'était proche du garde du corps de Rihanna. Qu'elle a juste d'en ranger du fond, hein. C'était pas loin, là, parce que ces avions-là, c'est pas très grand. Et elle lui dit, est-ce que je peux m'approcher de Rihanna pour lui remettre un cadeau? Il a dit, bien sûr, vous pouvez lui donner. Et là, ben, elle a réussi à prendre même une photo avec Rihanna. Elle s'est montrée super accueillante, très souriante. Alors, une belle expérience. C'est le fun de voir que les vedettes, même s'ils sont autant connus à l'international comme ça, peuvent aussi faire des gestes comme ça. Très, très, très intimes et gentils. Hein? Là voici Rihanna avec Love on the Brain à Viva.

À chaque midi de semaine, à Viva, c'est de la belle et douce nostalgie qui s'invite dans votre radio grâce aux meilleurs classiques pour le lunch 80-90-2000. Un exemple, Crowded House, Don't Dream It's Over.

dose d'amour et je n'irai pas ailleurs dans Viva l'avant midi. Ben non, il faut rester branché à Viva, surtout avec Ricky Martin qui s'en vient. Et pour France d'amour, c'est tellement le fun parce que cette semaine sur ses réseaux sociaux, elle nous a fait le plaisir de nous partager un carrousel de photos de son mois de mai qui a été extrêmement rempli de belles rencontres, de belles surprises également et d'un lancement d'album. Parce que je vous rappelle que depuis le 8 mai, on peut se procurer Symbiose sur lequel il y a plusieurs collaborations. Francis de Grandpré, Sarah Dufour, entre autres. Et c'est un album qui est très populaire. C'est le fun pour France d'amour. Alors, on peut l'avoir sur scène, on peut l'avoir accompagné de ses musiciens. On voit également qu'elle a fait une entrevue dans un magazine. On dit qu'elle a 62 ans. Elle a lancé un album de duo incroyable, France d'amour, qui est toujours aussi flamboyante. Et la cerise sur le sundae, c'est qu'elle termine ça avec une photo

0: Oui, parce qu'elle est nouvellement grand-maman, France d'amour. Hey, France d'amour, grand-maman. Hein? Ben oui, on est rendu là. Une grand-maman assez hot, merci. Alors, Ricky Martin à venir et Luca la Viva, restez là.
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Je vais vous simplifier la vie, moi. Je vous le dis, on s'en occupe. Le disc jockey, là, il s'appelle Jerry, puis il s'invite à 16h aujourd'hui pour Viva la Fiesta. C'est vraiment un party qui lève garanti à partir de 16h. Manquez pas ça, juste des bons montages. On lâche pas le plancher de danse. Vous allez vraiment, mais vraiment faire un beau tour. Et tout le week-end, ça se passe comme ça d'ailleurs à Vivant. Je vous le rappelle, on brunch avec Julie Dupage le dimanche. Manquez pas ça. Mimosa, ça marche aussi à la main. Là. Vous avez le droit, ça peut être le café. Il y a pas de souci. On ne juge pas ça. Et aussi, mon collègue Patrick Langlois vous attend demain à 9h pour un 120 minutes des hits à Pat. Un gros merci de nous choisir. Bruno Mars est à venir en musique dans un instant. Pour tout de suite, c'est Marc Dupré qui s'invite. Voici Danser la nuit.

Il y a de nombreux bénéfices à suivre. Le sport, oui, ça serait bon pour notre santé. On en reparle dans un petit instant. Pour tout de suite, voici Callum Scott en musique. Je vous souhaite un excellent vendredi à Viva.

0: Le sport, ça spinne à la maison de ce temps-là. Ben oui, le chum regarde la finale de la Coupe Stanley, ça c'est bien certain, on est en plein là-dedans, même si le Canadien en fait pas partie, il suit ça, hein? On va suivre aussi sûrement la Coupe du monde de la FIFA qui part aujourd'hui, donc là c'est le soccer. Il suit en parallèle le baseball. Donc là, moi je me dis, c'est pas mal de sport dans ma vie ça, que, quand j'en demande pas tant, mais quand je lis des articles comme le magazine Marie-Claire me propose aujourd'hui, là, ben ça me rassure un peu parce que ça a l'air que de suivre des compétitions sportives, c'est très bénéfique sur notre santé. Alors des scientifiques se sont prononcés sur la question et franchement, ça a l'air que quand on assiste à un événement sportif en direct au cours de l'année écoulée, le sondage dit que ces gens-là sont plus satisfaits de leur vie, estiment que le plus de sens et se sentent moins seuls que ceux qui n'ont pas assisté à de matchs nécessairement. Aussi, les personnes qui regardent du sport à la télévision, sur Internet, sont également moins déprimées que celles qui n'en regardent pas. Et les symptômes dépressifs sont encore moins fréquents chez celles qui regardent du sport de plus en plus souvent. On explique ça selon les scientifiques par le principe que le principal facteur de bien-être ici, c'est d'être lié à une identité sociale. C'est qu'en communauté, on partage quelque chose et qu'il se passe de quoi. Donc, je vais arrêter de chicaner mon chum de trop suivre le sport. Madonna et Sabrina Carpenter à venir. À Viva!
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6: Bon vendredi, la ville de Port-Cartier a dévoilé hier la programmation de son festival La Dérive. La journée gratuite sur l'île McCormick le samedi 25 juillet s'annonce festive avec la participation de plusieurs artistes, dont Isabelle Boulay, Ludovic Bourgeois et le Cirque Kikasse. L'île se transformera une fois de plus en un immense terrain de jeu et de découverte au cœur de Port-Cartier. En plus des spectacles, on prévoit une foule d'activités pour les familles et une zone bouffe mettant en vedette des produits régionaux. Et puis, avec fierté et émotion, la députée de la Côte-Nord, Marilyn Gill, a pris la parole à la Chambre des communes pour souligner l'accomplissement d'Hugo Jobin. Son serpent de roche peinte est en lice pour un record Guinness. 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

Ben, je vous dirais qu'il y en a un qui doit commencer à être nerveux. Hein? Il doit y avoir de la fébrilité dans l'air, certain. Je me dis que même si ça fait des années que tu fais ça, toujours une petite nervosité quand même à grimper sur scène. Et ça doit être le cas de notre Canadien Michael Bublé, qui va faire quelque chose de bien spécial aujourd'hui. Il fait partie de la cérémonie d'ouverture canadienne de la Coupe du monde de la FIFA 2026. Alors, après le hockey, on est soccer. Alors, la cérémonie d'ouverture qui a lieu autour de 13h30 aujourd'hui, 90 minutes avant le coup d'envoi du match qui va opposer le Canada à la Bosnie-Herzégovine. Alors, ça se passe au stade de Toronto. Et puis là, il y a aussi Alanis Morissette qui fait partie des artistes qui vont faire partie de cette cérémonie d'ouverture, justement. Alors, il va y avoir de l'ambiance. Et ça se passe en simultané aussi du côté des États-Unis avec Katy Perry. Le Mexique également fait partie de la Coupe du monde de la FIFA. Alors, c'est parti comme ça jusqu'au 19 juillet. On pourra surveiller le tout. Alors, on lui dit bonne chance, mais je pense que c'est plus merde, hein? Alors, lâche pas, Michael. Le voici avec Haven't Met You Yet. À Viva!

0: Jason Beau, on est à venir dans un petit instant, lui qui va donner le coup d'envoi à sa toute nouvelle tournée américaine Wanted Man Tour 2026. Le 7 juillet prochain, il part ça du côté de la Pennsylvanie. Et ça a l'air qu'il a peut-être mis en stand-by la date du 3 juillet dans le calendrier parce que selon certaines sources, il serait sur la liste des invités pour le mariage de Taylor Swift et de Travis Kelce. 1200 invités, ça a l'air en tout. On ferait ça au Madison Square Garden selon les dernières informations obtenues par TMZ. Alors, Benson Boone qui serait déjà en train de magasiner son smoking, me dit-on à l'oreille. Alors, il s'invite en musique avec Beautiful Things dans un petit instant et également J-Well avec Foolish Games. À venir, restez là.
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1: 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Le choix brillant également, c'est d'être à l'écoute de Viva avec Justin Wellington qui va vous faire danser tantôt. Charlotte Cardin s'en vient aussi. Et Cœur de Pirate s'invite pour tout de suite.

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0: De belles surprises musicales vous attendent encore dans un instant à Viva. Olivia Dean va passer avec Man I Need. Aussi, j'ai en réserve pour vous autres la toune du lunch et ça donne le ton hein, sur ce qui va être tourné sur nos ondes le midi pour le lunch 80-90-2000 en semaine. Dernière édition de la semaine d'ailleurs, hein, tantôt, oui, parce que je vous rappelle qu'on est vendredi. Ah, ça me sourire aux lèvres hein, quand on se fait des post-it de même. Alors, la toune du lunch, un bon classique signé Human League, ça s'en vient. Don't You Want Me, à Viva, restez là.
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6: Bon vendredi, la ville de Port-Cartier a dévoilé hier la programmation de son festival La Dérive. La journée gratuite sur l'île McCormick le samedi 25 juillet s'annonce festive avec la participation de plusieurs artistes, dont Isabelle Boulay, Ludovic Bourgeois et le Cirque Kikas. L'île se transformera une fois de plus en un immense terrain de jeu et de découverte au cœur de Port-Cartier. En plus des spectacles, on prévoit une foule d'activités pour les familles et une zone bouffe mettant en vedette des produits régionaux. Et puis, avec fierté et émotion, la députée de la Côte-Nord, Marilyn Gill, a pris la parole à la Chambre des communes pour souligner l'accomplissement d'Hugo Jobin. Son serpent de roche peinte est en lice pour un record Guinness. Détails sur macotenord.com.

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Dans moins d'une heure, on lunch. On lunch 80, 90, 2000. Voici la toune du lunch.

Ludovic Bourgeois dans Vivant l'avant-midi. Ludovic qui nous arrive avec de la nouveauté en cet automne. Ce sera à surveiller ce nouvel album de Ludovic. En plus, il va partir en tournée avec son nouveau spectacle Karaoké 90. Et il n'y a pas juste lui qui a de la nouveauté dans l'air. Non, notre prochain invité aussi. Et les fans attendaient avec impatience cette annonce-là de Post Malone. Alors, ça y est, c'est tombé. Lors d'un de ses concerts qu'il a donné dans le cadre de sa récente tournée du côté de la Caroline du Nord, il a dit à ses fans que l'album The Eternal Buzz, qui est un album double, qui est très attendu, était presque terminé. Il a dit terminé à 99%. Hey, c'est quand même assez sur le bord d'être fait, ça, là. Puis, il avait surpris quand même les fans parce que en mai dernier, il a repoussé les premières dates de sa tournée des stades parce qu'il avait expliqué qu'il pouvait pas livrer les nouvelles chansons promises sans passer plus de temps en studio. Alors, c'est pour ça que sa tournée de stade a commencé un petit peu plus tard que prévu. Mais en tout cas, c'était pour une bonne raison. On espère avoir cette nouveauté très bientôt. Nouvel album double de Post Malone qui serait fini à 99%. Il y a d'ailleurs une vidéo de ça. On l'a filmé en train de faire cette annonce-là en concert. Puis ça spin un peu partout sur les réseaux. Le voici avec Circles. Je vous souhaite un excellent vendredi. Merci de choisir Vivant.

0: Adele, qui est officiellement désignée par le magazine Forbes comme étant la musicienne la plus riche de l'histoire, avec une fortune nette estimée à 2 milliards de dollars. Ça invite dans un instant, et j'ai nommé Taylor Swift. Et vous savez qu'elle est très énervée, elle est comme une petite enfant, c'est vraiment le fun de voir ça, parce qu'elle fait partie du projet d'Histoire de jouets 5 avec sa nouvelle chanson qu'elle nous a proposée vendredi dernier. Alors, une belle surprise pour les fans, évidemment, une pièce qu'on retrouve sur la trame sonore de Histoire de jouets 5, A New It, A New You. Et elle a interprété au piano cette chanson-là pour la grande surprise de tous qui étaient réunis pour la grande première à Los Angeles sur le tapis rouge là cette semaine. C'était beau de la voir. J'ai vu passer des photos sur les réseaux sociaux. Plusieurs médias l'ont rapporté également. Alors, aux côtés de Tom Hanks, qui prête sa voix au personnage d'Histoire de jouets. Et elle a demandé des autographes. C'était tellement beau de voir ça sur sa cassette VHS du tout premier Histoire de jouets. On voit Tom Hanks en train de signer. Ben oui, elle fait très bien. Taylor Swift qui s'invite avec Opalite dans un instant Viva. Et on manque pas Histoire de jouets qui sort la semaine prochaine.
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Dernière édition de la semaine du Lunch 80-90-2000. Dans un instant, et je peux vous dire que Jerry se gâte sur un moyen temps avec juste des bons classiques à vous présenter. Le montage qui part l'heure du lunch est juste trop bon. Aussi, je vois à l'affiche Pierre Lapointe avec La forêt des mal-aimés. Ça se peut-tu, ça? Oui, ça se peut! Dans Lunch 80-90-2000. Ça se pourrait-tu du Vanessa Paradis aussi? Je sais pas, peut-être. Des belles surprises de même, il y en a tout le temps. Pendant votre heure de lunch, seulement à Viva. Alors, Diane Simard, vous souhaite bon appétit et on se retrouve tout de suite après pour Viva l'après-midi, dernier droit de cette belle semaine-là. On se laisse avec Shabuzi et Jelly Roll avec Amen. À tantôt!

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6: Bon vendredi, la ville de Port-Cartier a dévoilé hier la programmation de son festival La Dérive. La journée gratuite sur l'île McCormick le samedi 25 juillet s'annonce festive avec la participation de plusieurs artistes, dont Isabelle Boulay, Ludovic Bourgeois et le Cirque Kikas. L'île se transformera une fois de plus en un immense terrain de jeu et de découverte au cœur de Port-Cartier. En plus des spectacles, on prévoit une foule d'activités pour les familles et une zone bouffe mettant en vedette des produits régionaux. Et puis, avec fierté et émotion, la députée de la Côte-Nord, Marilyn Gill, a pris la parole à la Chambre des communes pour souligner l'accomplissement d'Hugo Jobin. Son serpent de roche peinte est en lice pour un record Guinness. Détails sur macotenord.com.

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1: Oh, c'est vendredi, la semaine est quasiment terminée. Reste juste un petit après-midi, puis on lunch ensemble. Viva. Je m'appelle Jerry Castonguay et c'est moi qui déballe votre lunch de hit.
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1: Oui, je vous promets des hits, des bons. Mais il y en a aussi des plus questionnables dont je vais parler un peu plus tard ce matin parce que les fameux hits qui font le tour du web en mime là, au Québec, on en a une bonne couple de chansons qui ont passé à l'histoire, puis c'est ce que je veux savoir ce midi au 1-866-567-2346. C'est vendredi, on est un peu plus léger. Quelles chansons qui ont fait le tour du web depuis les années 2000? C'est ça que je veux savoir. Vous en avez certainement une qui vous vient en tête, puis il y en a une nouvelle que je vais vous présenter. Oh là là, mais là c'est l'été. Il a fait chaud cette semaine et c'est loin d'être terminé. Ce n'est que le début de l'été en vrai. Fireburning, Sean Kingston, Paul, notre lunch 80-90-2000 à Viva. Bon vendredi midi!
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J'avoue, tu sais, je suis peut-être moins de mon temps qu'avant, mais j'aime ça me tenir au courant de ce qui se passe sur TikTok et connaître les tendances, pour les juger surtout. Et là, il y a quelque chose qui est arrivé, que ça m'a touché. Moi, quand un artiste québécois se met à faire le tour du web avec une chanson, ben j'écoute, tu sais, puis je suis curieux. Et là, il y en a un qui retient l'attention, qui a fait une lettre d'amour à sa ville, Thetford Mines, qui nous écoute en ce moment. Salut à la gang de Thetford. Puis la chanson s'appelle « Bienvenue dans ma ville, Thetford Mines ». L'artiste se nomme Fortis B et il est allé dans une entrevue complètement marginale dans la chaîne de Pat Savard sur YouTube. Et on a une belle rencontre avec lui. Et c'est le fun quand il y a des chansons comme ça qui retiennent notre attention. Je vais vous faire écouter un extrait parce qu'il n'y a pas de meilleure façon que de le découvrir que de l'écouter. Thetford.

0: C'est une proposition intéressante, à vous de juger. Et ça me fait me questionner par rapport à toutes les chansons au Québec qui sont devenues virales. Vous en avez certainement une en tête. J'attends c'est quoi qui vous vient en tête tout de suite au 1-866-567-2346. Wilson Phillips poursuit au retour dans le Lunch 80-90-2000. La toune du bureau s'en vient.
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La toune du bureau est un peu plus tard que d'habitude. Pourquoi? Parce que j'ai essayé, là. Les filles voulaient pas se faire identifier. Qu'est-ce que tu veux? La chanson, c'est Vanessa Paradis et Tandem, retour en 1990. Et j'en profite pour saluer la gang de l'épicerie Saint-Gelais de Matane, qui a rien à voir, mais je salue le monde qui nous écoute ici à Viva. Bon midi!

0: Oh, ça paraît que c'est vendredi, puis vous êtes dedans au 1-866-56-RADIO. Je vous ai demandé, c'est quoi les hits des années 2000 qui nous ont marqués, tu sais, des hits québécois qui ont fait le tour du web. Salut à Mélanie Perron de La Sarre qui dit LQJR Song. Oh my God, LQJR Song. Ça, c'était Ludo Betaplux La Chance qui faisait justement un hymne aux jeux en ligne parce que LQJR, ça veut dire la Ligue québécoise des jeux réseau, donc faisait des LAN. D-Natural est revenu dans l'actualité l'an passé. Ça, c'est la suggestion de Karine Couturier de Disraeli. D-Natural est mon nom. C'est Benoît Bourdeau, son vrai nom. C'est un travailleur de Poste Canada, puis il s'est présenté aux élections municipales de Québec l'an dernier. J'ai pas vérifié s'il a été élu, par exemple, mais une chose est sûre, c'est que ses performances publiques devaient être musicales. Et sinon, Marie-Michelle Jeannette Port-Cartier a parlé de Never Forget. J'oublierai jamais ce mois de juillet. C'était Philippe Lalanne. Hey, des bons souvenirs, vous êtes bons. Mais de la vraie bonne musique, il y en a. Avec Marc Anthony qui nous attend au retour. I Need to Know. Bon vendredi midi à Viva. C'est le Lunch 80-90-2000.
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Hey, c'est le fun de vous savoir à l'écoute. Salut à Luc Desrochers de Drummondville. Il y a Yves Paquette de Warwick qui sont à l'écoute. Il y a Diane qui s'en vient passer l'après-midi avec vous avec Viva l'après-midi. Je m'appelle Jay et on relunche ensemble lundi prochain dès midi à Viva. Salut, bon week-end!

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3: Bon vendredi, la ville de Port-Cartier a dévoilé hier la programmation de son festival La Dérive. La journée gratuite sur l'île McCormick le samedi 25 juillet s'annonce festive avec la participation de plusieurs artistes, dont Isabelle Boulay, Ludovic Bourgeois et le Cirque Kikas. L'île se transformera une fois de plus en un immense terrain de jeu et de découverte au cœur de Port-Cartier. En plus des spectacles, on prévoit une foule d'activités pour les familles et une zone bouffe mettant en vedette des produits régionaux. Et puis, avec fierté et émotion, la députée de la Côte-Nord, Marilyn Gill, a pris la parole à la Chambre des communes pour souligner l'accomplissement d'Hugo Jobin. Son serpent de roche peinte est en lice pour un record Guinness. 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

dit, Diane Simard est très contente d'être installée avec vous autres. Et puis, on peut se le dire, hein? Ça sent la fin. Oui, ça sent d'abord la fin de semaine. Oui, dernier droit de cette semaine-là. Et ça sent la fin des classes également. Je sais pas comment sont vos cocos à la maison, là, mais oui, bon, il y a des périodes d'examen au primaire, là. Cette semaine, ça s'en a été une bonne, hein? Mais là, à partir de la semaine prochaine, un peu plus de vent, dernière journée pour nous autres vendredi prochain. Donc, on va changer de dynamique un peu, ça, c'est certain. Et parlant de changer de dynamique, que diriez-vous de vous garnir de plantes porte-bonheur à la maison? Ah, ben oui, ça nous appelle certains. Alors, je vais vous en donner quelques-unes cet après-midi. Et évidemment que j'ai la meilleure courbe musicale pour vous accompagner avec Farruko dans la prochaine heure. Madonna sera là aussi avec Sabrina Carpenter. Ella Langley avec la chanson du moment. Également Coldplay à venir. Et pour tout de suite, voici Alex Warren et Fever Dream. À Viva!

s'invite dans les prochaines secondes à Viva, la formation qui maintient toujours son plan de ne sortir que 12 albums studio au total pour leur carrière. Donc, le 12e et ultime album devrait s'intituler simplement Coldplay. Par la suite, on va cesser, oui, de produire de la nouveauté, mais on va continuer à se produire sur scène. De toute façon, il y a tellement de matériel pour Coldplay pour continuer à se promener. Et là, ben, le 11e album serait en préparation. Chris Martin, le chanteur, a déjà confirmé avoir débuté les sessions d'enregistrement à Londres, a travaillé également sur ce projet-là à Paris. On devait peut-être avoir une sortie cette année, mais on envisage plutôt 2027 pour la sortie de ce 11e album et on aurait possiblement un look de comédie musicale pour ce nouveau disque de Coldplay. En tout cas, le mystère plane, mais je reste à l'affût puis je vous en reparle, c'est sûr. Voici la formation avec leur énorme succès Clocks, parce qu'ici, c'est Viva la musique. Bon vendredi!

Notre vedette québécoise de la country s'invite dans un instant. Francis de Grandpré s'amène à Viva. Et parlant de country, ben juste avant, c'est l'étoile montante Ella Langley qui est là, elle qui a reçu les honneurs au dernier American Music Awards, justement nommée artiste country de l'année, et sa chanson, chanson country de l'année, voici Choosing Texas à Viva.

0: 6 de Grand Prix qu'on vient de s'offrir dans Viva l'après-midi. Lui qui nous a offert une toute nouvelle chanson vendredi dernier, la pièce « Si j'avais su ». Et c'est le premier extrait de son nouvel album qui s'en vient en octobre. Oui, à l'automne, en octobre. Alors, il va nous proposer cette nouveauté. Et il a sorti il y a quelques jours son calendrier officiel également pour sa tournée estivale. On va le voir un petit peu partout là, dans de nombreux festivals au Québec. Il prend une pause ce week-end, mais il va reprendre ça la semaine prochaine du côté de Val-des-Monts. N'hésitez pas à visiter son site web pour avoir toutes les dates et également les derniers détails concernant Francis de Grand Prix. Nous, on adore encourager les artistes de chez nous. C'est pour ça qu'on vous offre, entre autres, Andréane Amalette qui est à venir dans un petit instant. On va s'offrir également d'ici la fin de l'heure les deux frères King Melrose aussi. Et là, dans les prochaines minutes, c'est une artiste internationale qui va sortir son album très attendu, la suite de Confessions on a Dance Floor, le 3 juillet prochain, Confessions 2. Alors Madonna qui s'invite avec Sabrina Carpenter sur Break Your Love dans un instant. 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

en avoir autour de, je vous mens pas, là, 22, 23, je pense. Peut-être même 25. Là. Il y a une petite dernière que je viens d'installer à cet endroit-là. Peut-être 25. J'ai vraiment beaucoup de plantes chez nous. Non, je vous mens pas. Je vous le dis, j'adore ça. J'ai vraiment pas le pouce vert pourtant, mais j'aime ça. Ça oxygène l'air aussi, ça fait du bien. Et en plus, si ma plante est porte-bonheur, ah ben là, j'achète sur un moyen temps. Et le magazine, elle, nous parle justement de ces plantes porte-bonheur parce qu'il y en a beaucoup qui viennent d'Asie ou encore de la région méditerranéenne. Et ces plantes-là porte-bonheur littéralement, et c'est le cas du bambou de la chance. Alors, cette plante-là est très feng shui. Si vous voulez faire un beau cadeau également, je pense que le bambou de la chance, ça peut être quelque chose de vraiment beau à proposer. La plante de jade aussi, profondément enracinée dans les traditions de nombreuses cultures, souvent considérée comme un symbole de prospérité et de richesse en raison de ses feuilles charnues. J'en ai une chez nous. Il y a également le cyprès aussi et l'orchidée. Hésitez surtout pas. On va être obligé de m'en rajouter une 26e à quelque part, moi, là. Voici Feruko, une vraie chanson du vendredi signée Viva. Voici Peppa.

0: plancher de danse dans les prochaines minutes, je vous le dis, avec le hit qui pop, vous voulez pas manquer Pitbull qui s'invite. Toutes les chansons de Pitbull nous amènent sur le plancher de danse de toute façon. Ça peut pas faire autrement, ce sont toutes des chansons « Get ma bourse », hein? Oui, oui, on est à une table là, dans une discothèque, puis à un moment donné, notre tune commence, puis on dit à la personne qui reste à table, parce qu'il faut toujours qu'il y en ait une qui se sacrifie pour surveiller les bourses de tout le monde. Alors une chanson « Get ma bourse » s'en vient, « Back in time ». La vie va rester là.
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9: Bon vendredi, la ville de Port-Cartier a dévoilé hier la programmation de son festival La Dérive. La journée gratuite sur l'île McCormick le samedi 25 juillet s'annonce festive avec la participation de plusieurs artistes, dont Isabelle Boulay, Ludovic Bourgeois et le Cirque Kikas. L'île se transformera une fois de plus en un immense terrain de jeu et de découverte au cœur de Port-Cartier. En plus des spectacles, on prévoit une foule d'activités pour les familles et une zone bouffe mettant en vedette des produits régionaux. Et puis avec fierté et émotion, la députée de la Côte-Nord, Marilyn Gill, a pris la parole à la Chambre des communes pour souligner l'accomplissement d'Hugo Jobin. Son serpent de roche peinte est en lice pour un record Guinness. Détails sur macotenord.com.

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week-end, ça se passe à Viva. Je peux vous dire qu'on a une belle programmation pour vous autres, des belles émissions également. Et ça part tantôt sur le coup de 16h. Jerry est là pour Viva la fiesta, histoire de faire le ville party. Alors, peu importe où vous êtes, là, je peux vous dire que vous allez vous ramasser sur le plancher de danse. Donc, organisez-vous pour tasser des chaises, improviser un plancher de danse pour partir le party tantôt avec juste des bons montages. Je peux vous dire que le DJ est en feu. La trame sonore parfaite pour votre 4 à 7 du vendredi, c'est à Viva que vous retrouvez ça tantôt pour Viva la fiesta. Aussi au cours du week-end, faut pas manquer les Hits à pattes, une version 120 minutes à 9h demain. Et également au brunch avec Julie Dupage dimanche dès 9h seulement à Viva. Et moi, ben j'ai encore tellement de bonnes chansons à vous proposer. Là. Lou Adrienne Cassidy s'en vient pour tout de suite. Un boys band qu'on adore les filles. Place à NSYNC. I want your back.

0: mardi, elle qui nous présente un tout nouveau spectacle. Hein. Elle se promène un peu partout au Québec avec un show qui est pas mal plus personnel, des chansons puisées dans son propre répertoire, moins d'imitation pour la version québécoise de son nouveau show. Elle garde ça pour la version européenne parce que les Français adorent l'avoir imité. Mais nous, on aime voir la vraie essence hein, également de Véronique Dicker. Et parlant d'imitation ou même d'hommage, eh bien, on a appris cette semaine que des artistes québécois allaient rendre hommage au légendaire auteur-compositeur-interprète montréalais Leonard Cohen, mais en français. C'est Tire le Coyote qui est derrière ça, Salomé Leclerc, Safia Nolin et Antoine Corriveau vont offrir des spectacles à Montréal et à Québec dans lesquels ils vont plonger dans l'univers de Leonard Cohen. Alors, 15, 16 et 17 décembre pour l'instant au Centre du théâtre d'aujourd'hui à Montréal et début janvier, le 7, au Grand Théâtre de Québec. Alors, peut-être qu'il y a d'autres dates qui vont s'ajouter. Leonard Cohen, j'adore son répertoire, très romantique avec sa grosse voix. Ray, à venir, à Viva. Restez là.
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On part en vacances dans les prochaines minutes à Viva. Restez là, je vais vous en parler. Pour tout de suite, on a Zaz qui s'invite avec Si jamais j'oublie. Diane Simard est en place avec vous autres.

Saint-Martin dans Viva l'après-midi. Elle a annoncé en grande pompe là, cette semaine les endroits qu'elle allait visiter cet été. Alors, il faut visiter là, son site web pour se tenir au courant de l'endroit où on peut voir Laurence Saint-Martin. Alors, laurencesaintmartin.com, tout simplement. Elle va partir ça à Nicolet le 23 juin prochain. Et puis, elle nous a offert un nouvel album, hein, son quatrième en carrière, Ailleurs, depuis le début mai. Vous pouvez vous le procurer. Là, on s'en va en vacances. Choisissez la destination que vous voulez. On peut aller pas trop loin quand même. L'important, c'est d'avoir quelque chose comme pas trop chaud, pas trop froid. J'irai avec un 27 degrés. C'est beau, ça, 27. Petite brise légère. Avec un petit, un petit drink rafraîchissant. Un daiquiri aux fraises, s'il vous plaît. Et là, ben, on part. On part avec Bob Marley et Could You Be Love. Bon vendredi à Viva!

0: Charlotte Cardin s'invite dans un instant. Elle qui vient tout juste de nous dévoiler une nouveauté il y a une semaine à peine, Take Me Back, accompagnée toujours d'un magnifique vidéoclip qui est digne d'un court-métrage. Ça n'a pas de bon sens comment elle met le paquet, Charlotte Cardin. Puis je pense qu'elle fait bien ces genres de vidéos qui pourraient, d'après moi, spinner à Musique Plus, qui se retrouve maintenant sur TikTok avec des nouveaux VJ âgés de 20 à 35 ans. Alors, depuis hier, la chaîne est littéralement ressuscitée. Alors, un lancement de cette nouvelle mouture numérique. Alors, non, ce ne sera pas à la télé traditionnelle, mais ce sera plutôt sur TikTok, un Musique Plus, évidemment, québécois. Et pourquoi on a fait ça? Ben, je lisais une entrevue, entre autres, du côté de Radio-Canada, où, étant donné le succès de Much Music, qui est le penchant anglophone de Musique Plus, gros succès sur TikTok. On a relancé ça numériquement il y a 5 ans. Ça marche super bien. Alors, pourquoi pas découvrir les talents de chez nous également avec Musique Plus qui marchait très, très fort. Alors, dispo sur TikTok depuis hier, The Way We Touch à venir de Charlotte Cardin. Ça aussi, c'est accompagné d'un méchant bon vidéoclip à Viva.
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9: Bon vendredi, la ville de Port-Cartier a dévoilé hier la programmation de son festival La Dérive. La journée gratuite sur l'île McCormick le samedi 25 juillet s'annonce festive avec la participation de plusieurs artistes, dont Isabelle Boulay, Ludovic Bourgeois et le Cirque qui casse. L'île se transformera une fois de plus en un immense terrain de jeu et de découverte au cœur de Port-Cartier. En plus des spectacles, on prévoit une foule d'activités pour les familles et une zone bouffe mettant en vedette des produits régionaux. Et puis, avec fierté et émotion, la députée de la Côte-Nord, Marilyn Gill, a pris la parole à la Chambre des communes pour souligner l'accomplissement d'Hugo Jobin. Son serpent de roche peinte est en lice pour un record Guinness. Détails sur macotenord.com.

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l'après-midi, alors juste vous dire de même que le printemps là étire à sa fin. Ah, ça achève, dans les livres du moins, parce que samedi de la semaine prochaine, c'est l'été qui s'installe, 20 juin. Alors on est en route vers la belle saison, on lâche pas. Et on va être dans un week-end assez intense quand même aussi. Là. On aura deux raisons de fêter. Parce que c'est la fête des pères dimanche la semaine prochaine aussi, ouais, 21 juin. Alors, on va fêter ça en grand, c'est certain. À Vivant, on va s'occuper de votre ambiance musicale, c'est bien certain. Puis au cours de la semaine prochaine aussi, je vous lâche pas, là, on va se donner des idées pour la fête des pères aussi, comment gâter papa. Et ça va bien aller. Moi, oui, ça va très, très bien aller. Tout comme la programmation musicale qui reste à venir d'ici 16h, là, les Black Eyed Peas s'invitent, Bryan Adams, Morgan Wallen, Tate McRae, on va avoir aussi Salvab qui va mettre le party dans place. Un bon classique de AA est en réserve aussi. Et parlant de classique, hey là, j'en ai un super bon. Et ça, c'est une chanson qui vieillit tellement bien, autant que son auteur qui vient à peine de fêter ses 62 ans à la fin du mois de mars. Voici Tracy Chapman et Give Me One Reason.

0: après-midi, la formation, mais qui est tellement populaire à chaque représentation en salle, là, ça annonce salle comble, c'est pas mêlant. Puis là, ils vont nous faire triper tout l'été dans de nombreux festivals. Faut pas les manquer. Une nouvelle chanson également est arrivée il y a quelques jours. A.E., très, très, très populaire. Un autre qui est bien, bien, bien populaire, puis une de ses chansons, pourtant, elle est sortie en 2014, mais il y a comme un regain pour cette pièce-là qui s'appelle « Une journée parfaite » de Dumas. C'est que la chanson vient d'atteindre les 7 millions d'écoutes. Pourquoi? Eh bien, c'est parce que cette pièce-là est apparue dans la très populaire série « Rivalité passionnée ». Alors ça, c'est une série canadienne qui fait le tour du monde. Et là, cette chanson-là fait visiblement le tour du monde aussi. Dumas, d'ailleurs, partagé une vidéo dans laquelle il montre les commentaires là, qu'il a reçus de la part des quatre coins de la planète. Là. Et franchement, ça marche drôlement bien. Dumas qui mène présentement sa tournée piano-voix Diapo dans plusieurs villes du Québec. Alors, n'hésitez pas, puis allez réécouter la pièce « Une journée parfaite » pour faire atteindre le 8 millions. Ce serait pas pire. Morgan Wall en avenir avec Tate McRae à Viva.
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0: 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Et pour bien profiter de l'été aussi en musique, c'est à Viva que ça se déroule là, avec les Black Eyed Peas, maintenant.
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Viva la fiesta à Saint-Vite! Pour bien démarrer votre vendredi fin de journée, manquez pas ça, le party s'amène dans un petit instant. Diane Simard, vous souhaite un bon week-end!

0: Merci bien.
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8: Bonne fin de journée, ici Jean Saint-Pierre. Voici nos informations régionales. Les conseils Innu, Douachatmac-Malioténam et Matimekosh-Lac-Jones s'opposent au projet de mine de terres rares au nord de Schefferville et à l'usine de transformation à Sept-Îles de la compagnie Metaux-Tongat. Les deux conseils se sont rencontrés ce matin à Ouachat. Les chefs Jonathan Tchétouche et Paco Vachon précisent dans une déclaration conjointe qu'ils sont préoccupés par les impacts, particulièrement sur le troupeau de caribou de la rivière Georges et sur la qualité de vie concernant l'usine projetée à Pointe-Noire. Une soixantaine de métallos de la Côte-Nord et de l'Est du Québec étaient réunis cette semaine à Baie-Comeau. Ils ont partagé leurs bons coups de l'année et leurs défis à venir. Il a été question de sous-traitance, du coût de la vie en région, de santé, sécurité et des attaques antisyndicales du gouvernement. Le syndicat des métallos regroupe des milliers de travailleurs de l'industrie du fer sur la Côte-Nord. Et puis les bonnes nouvelles se multiplient en cette dernière semaine de la dernière session parlementaire du gouvernement de la CAQ, particulièrement sur la Côte-Nord, selon la ministre régionale Catherine Champagne-Jourdain. Elle se réjouit particulièrement de la fin du déficit aux 6 de la Côte-Nord. Pour la première fois, le Centre intégré de santé de notre région, en 11 ans, n'enregistre pas de déficit et met fin à la main-d'œuvre indépendante, souligne la députée de Duplessis. 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

Yes, c'est parti. Je sais, il vous reste peut-être du temps au travail. Vous regardez dehors, vous avez le goût de partir, mais faites-moi confiance avec la musique qu'on a, ça va passer vite. C'est le début du week-end. Je m'appelle Jay, je puis supplé, puis le part élève pendant 3 heures, mais j'ai besoin de vous, OK? Je veux savoir c'est qui est là. C'est qui a hâte au week-end? Qu'est-ce que vous avez de prévu en fin de semaine? 1-866-56-RADIO. J'ai plein de plans pour vous plus tard, mais aussi de ce dont on va parler. Vous aviez peut-être pas dans l'idée de vous marier, mais si je vous l'offrais gratuitement, peut-être que l'idée pourrait changer. Ça s'en vient d'ici la prochaine heure. J'ai voulu faire un petit peu de foyer chez nous cette semaine. Faisait beau. J'ai vite déchanté quand je suis sorti puis que les maringouins sont pratiquement partis avec moi au complet. Ayons fin cette année. On va parler des bébites et aussi on va revenir dans le temps avec nos hits. Mais avec ce dont on va parler aussi un peu plus tard, on fait monter la température au Québec avec Sean Paul qui s'en vient. Mais pour tout de suite, Imani avec Don't Be So Shy. Viva!

Yes! Bon retour chez vous, bon retour à la maison, bon début de week-end, c'est vendredi, viva la fiesta, le début du party de soccer est commencé avec la Coupe du Monde de la FIFA et juste après Shakira et Waka Waka, on se fait un plan pour en fin de semaine avec des activités qui sont à faire chez nous, dans la fiesta de Viva!

0: Pour commencer le week-end du bon pied, c'est la tournée des régions. Qu'est-ce qu'on fait en fin de semaine en Abitibi? OVO présente en direct de l'univers version symphonique pour son concert prétanier. C'est à la salle Félix Leclerc ce soir de 19 à 21h. Sinon, Simon Morin est au bar. Le rendez-vous demain 20h. À Thetford, c'est le lancement de la route bleue à Irlande. Demain, pendant la journée, la rivière Bécancour et les activités aquatiques seront à l'honneur. Et dimanche, c'est la troisième édition du triathlon Saint-Noël sur le terrain de la polyvalente de Thetford. À Drummond, demain, 14h, à la Maison des Arts, la pièce qui tourne mal, mise en scène par André Robitaille. Il y a une foule d'artistes là-dedans. À Victo, c'est la parodie musicale Ménopause, demain, 20h, au Carré 150. Sinon, du côté de l'Est du Québec, à Rimouski, l'ensemble vocal Diapason présente son spectacle Osez dire, ce soir et demain, à la Salle des Jardins, 48 choristes sur scène. C'est la Fiesta Latina en la Playa, au programme du côté de Sainte-Luce, avec tacos, musique, tournoi de volleyball de plage jusqu'au coucher du soleil. C'est à partir de midi demain. Et dans la Matapédia, un immanquable, l'Expo Agricole tout le week-end à l'Arena d'Amqui et à l'espace sportif des Jardins. Il m'en manque-tu? À vous de jouer maintenant au 1-866-567-2346. La fiesta se poursuit avec Pitbull au retour. Bon vendredi!
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Ben, tu sais, mariage pluvieux, mariage heureux, s'il fait beau, c'est tant mieux aussi. Peut-être que vous préparez un mariage pour cet été. Peut-être qu'il y en a même en fin de semaine, je veux le savoir. 1-866-567-2346 par texto. Et que diriez-vous de vous marier? Vous étiez peut-être pas chaud à l'idée, mais si c'est gratuit, le feriez-vous? Ah là, peut-être que oui, il y a une opportunité pour vous. Mais avant, on s'amuse dans le cours arrière avec un petit scotch and poche de Blue Jeans Bleu dans la Fiesta Viva!

0: Êtes-vous pour ou contre le mariage? Toujours une grosse décision. Ma blonde et moi, on a décidé qu'on se mariait pas pour plein de raisons. Notamment parce que ça coûte très très cher. Le DJ, le buffet, le gâteau, la salle, les robes, le gros cake. On déchante assez vite. Mais admettons là qu'on se faisait dire « c'est gratuit ». Peut-être que notre réponse serait différente. Il y a un couple, OK, dans l'État de New York qui a racheté un vieux domaine de 1895, OK, puis ils veulent faire une salle là, multifonctionnelle, puis pour le lancement et célébrer la réouverture de cet édifice-là, ce domaine, ben, ils ont décidé d'offrir un mariage gratuit au couple qui allait nous offrir la plus belle histoire d'amour. Mais hey, au début, là, ils pensaient que leur prix, ça valait à peu près 10 000 $ pour le week-end. Mais là, il y a des gens qui ont vu ça puis ont voulu se prêter au jeu. Il y a des photographes, des fleuristes, des organisateurs, pâtissiers, nommez-le, qui sont spontanément joints au projet. Maintenant, le forfait est de plus de 35 000 $. Ça vous tente de participer? Rendez-vous sur vivaradio.ca. J'ai mis le lien dans la section telle que mentionnée. J'espère que vous avez une belle histoire d'amour, parce que ça pourrait vous valoir gros. La fiesta se poursuit au retour avec celle qui a fait son grand retour, Madonna!
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0: Une dernière petite shot. Yes, hey, on est au Roxbury ce soir. Hey, un bon retour à la maison, bon vendredi. Viva la fiesta. C'est un show interactif. Vous me manifestez votre présence au 1-866-567-2346 par texto. Je veux savoir c'est quoi vous avez prévu en fin de semaine. Pourquoi pas s'offrir une chanson estivale dans la fiesta de Viva.
1: Je suis peut-être...

0: Bon vendredi, bon retour à la maison. Vous partez peut-être du bureau dans les prochaines minutes. Soyez prudents sur la route, mais surtout prenez un peu d'avance parce qu'il y a des cônes puis des trous partout de ce temps-là. Et justement, parlant de route, au 1-866-56-RADIO, j'ai piqué une petite jasette avec Marie-Pierre Fortin de Sept-Îles qui est sur la route vers le centre commercial avec ses deux gars. La semaine est finie. Hey, on sent là que vraiment l'été cogne à la porte. Là, si je regardais le centre de service scolaire de l'Estuaire, ils ont pas de pédago. Il y a certaines écoles qui avaient pédago aujourd'hui, mais c'est pas leur cas. Alors là, ils font la razzia là, des nouvelles chaussures parce que leurs godasses sont tout scrap. Des bottes de pluie également, comme le temps est incertain. C'est leur plan. Là. Ils vont magasiner ça. Hey, moi, ça, j'haïs ça, magasiner des souliers. Donc, je suis de tout cœur avec toi, Marie-Pierre. Elle m'a demandé Lucenzo, Vendanza, Kuduro. Ça s'en vient au retour à Viva.
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11: Bonne fin de journée, ici Jean Saint-Pierre. Voici nos informations régionales. Les conseils Inoud, Ouachatmac-Maliotenam et Matimekosh-Lac-Jones s'opposent au projet de mine de terres rares au nord de Schefferville et à l'usine de transformation à Sept-Îles de la compagnie Metotangat. Les deux conseils se sont rencontrés ce matin à Ouachat. Les chefs Jonathan Tchétouche et Paco Vachon précisent dans une déclaration conjointe qu'ils sont préoccupés par les impacts, particulièrement sur le troupeau de caribou de la rivière Georges et sur la qualité de vie concernant l'usine projetée à Pointe-Noire. Une soixantaine de métallos de la Côte-Nord et de l'Est du Québec étaient réunis cette semaine à Baie-Comeau. Ils ont partagé leurs bons coups de l'année et leurs défis à venir. Il a été question de sous-traitance, du coût de la vie en région, de santé, sécurité et des attaques antisyndicales du gouvernement. Le syndicat des métallos regroupe des milliers de travailleurs de l'industrie du fer sur la Côte-Nord. Et puis les bonnes nouvelles se multiplient en cette dernière semaine de la dernière session parlementaire du gouvernement de la CAQ, particulièrement sur la Côte-Nord, selon la ministre régionale Catherine Champagne-Jourdain. Elle se réjouit particulièrement de la fin du déficit aux 6 de la Côte-Nord. Pour la première fois, le Centre intégré de santé de notre région, en 11 ans, n'enregistre pas de déficit et met fin à la main-d'œuvre indépendante, souligne la députée de Duplessis. Détails sur macotenord.com.

Salut à Isabelle Landry de Saint-Anaclet de l'Essard dans le Bassin-Laurent. Il y a Julie Bouchard d'Amos qui est à l'écoute. Merci de faire de Viva votre playlist pour le week-end. On vous décevra pas, c'est promis. C'est le party ici, c'est la fiesta jusqu'à 19h. Puis même, on est avec vous jusqu'à minuit avec les activités qu'il y a à faire chez nous en soirée. J'ai besoin de votre présence au 1-866-567-2346. Prenez-moi une petite photo de vous en sortant, une petite selfie. Envoyez-moi ça en sortant du bureau là, pour voir à quel point il y a des beaux sourires partout à travers le Québec. Ben là, c'est sûr que votre sourire va peut-être déchanter en passant du temps dehors un peu avec les moustiques. C'est quelque chose, hein? Il y a une nouvelle bébite qui débarque sur le marché et j'ignorais son existence. Ah, ça brasse! Laissez-moi vous en passer un papier. On va en parler un peu plus tard, mais avant, on vous offre le meilleur des hits pop, dance des années 80, 90, 2000, 2010. La musique qui lève comme ça pour le retour à la maison, le début du week-end. On a Elvis Crespo avec Suavemente qui s'en vient, mais pour tout de suite. 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

enlever, certain, c'est ça qu'on a vécu au Québec cette semaine, la grosse chaleur. Hey, la fin de semaine prochaine, c'est la fête des pères, c'est peut-être ça que vous allez magasiner ce week-end ou peut-être en cachette ce soir, qui sait. Je suis de tout cœur avec vous, c'est pas facile de trouver un cadeau pour papa, hein? Moi j'en suis un, puis quand on veut quelque chose, on se l'achète, on niaise pas avec ça. Mais bon, pour la fête des pères, vous savez, comme King Melrose chante, tout est permis.

0: 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CNC Music Factory, gonna make you sweat. Justement, très à propos, au retour à Viva.
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bon début de week-end, bon retour à la maison, bonne vie. Écoute, on est rendu là. Viva la fiesta, c'est Jay qui est avec vous. Pour la petite histoire, bon, j'ai acheté la paix pour ma blonde puis ma fille. J'ai installé un poulailler puis on a trois poules maintenant. Puis on leur achète des petites gâteries là pour qu'on les apprivoise puis qu'ils nous aiment, dont des verres. Hey, c'est quand même pas donné des verres. Et là, dans les prochaines minutes, là on parle des bébites qui sont sorties des gros maringouins partout à travers la province. Vous avez peut-être des bébites qui valent cher sur le marché, qui ont peut-être une valeur de fou. Incroyable! Mais avant, on revient en 1990 à Viva! Durant la fiesta, Marjo chante...

0: J'habite dans une maison dans le fond d'un rang. Okay? Puis si vous aussi, vous avez une maison dans le bois, vous avez certainement déjà eu des criquettes qui sonnent la nuit, des perce-oreilles, des mythes, qui sait. Mais là, peut-être que vos bibites valent de l'argent. C'est capoté. Il y a plus de 100 000 coquerelles illégales. Arc des coquerelles. Des blattes sifflantes de Madagascar et des blattes dubia, OK? J'ignorais l'existence de ça, qui ont été saisies chez un éleveur à Bathurst, en Nouvelle-Galles du Sud, en Australie. En Australie, ils ont toutes sortes de bébites qu'on verra jamais ici. C'est capoté. Et ça vaut 200 000 $ canadiens. C'est illégal à détenir. Elles ont été saisies parce que elles posent un fameux danger pour l'environnement, à la faune indigène, évidemment. Puis pourquoi quelqu'un veut avoir 100 000 coquerelles chez eux? C'est parce que ça peut être utilisé comme nourriture économique pour les reptiles. Excuse-moi, je vous aime beaucoup les reptiles, mais pas au point de vous acheter 200 000 piastres de bébites. Non. C'est quoi la pire bébite que vous avez déjà trouvée chez vous? 1-866-567-2346. J'ai hâte de lire vos réponses. On se fait un petit merengue au retour. La fiesta se poursuit à Viva!
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Ah, c'est le fun, j'aime ça, avoir de vos nouvelles au 1-866-567-2346. Je vous ai demandé, c'est quoi la bébite la plus dégueulasse que vous avez déjà retrouvée chez vous? Salut à Diane Chaumel de Victo qui me dit... En mai, ma fille a ramené une chenille dans son manteau, mais elle s'est rendue jusqu'à moi quand je regardais une série le soir. J'ai fait un méchant saut. Hey, mais surtout le soir, tu sais, quand les lumières sont fermées, là, puis que tu sais, on est entre chien et loup, puis tu vois une grosse ligne noire se promener. Arc, arc, arc, arc, arc. Josiane Gagné de Rimouski nous avait écrit le June Buggy, les fameux barbeaux. C'est gros, c'est dégueulasse. Ouais, des bébites à carapace en général, tu veux pas ça dans la maison. Mais je pense que la palme revient à Catherine Marceau de Val-d'Or qui dit « J'ai retrouvé un monarque chez nous en plein après-midi. Je sais pas qu'est-ce qui s'est passé. Mes enfants jouaient dans la porte puis il s'est probablement glissé là. Un monarque dans la cuisine. » Hey, faut le faire pareil. Vous avez des bonnes réponses. Qu'est-ce que vous avez de prévu en fin de semaine? J'aime ça avoir de vos nouvelles. Vous pouvez m'appeler au 1-866-56-RADIO. Mais surtout, bon vendredi. C'est le week-end. Mario Pelchat est avec Céline, plus haut que moi. Viva!

0: Ah, le week-end commence à peine, puis on a des beaux plans chez nous. C'est le fun placoté avec vous autres. Salut à Véro Ouellette de Malartic qui est sur la route vers Val-d'Or pour aller souper avec sa sœur. Les deux essaient de se voir au moins une fois par mois malgré leurs horaires chargés. Et je salue ça. C'est important de se créer des rendez-vous comme ça pour garder le contact, autant avec ses amis que sa famille, effectivement. Du côté de mon père, nous, on a comme deux gros soupers annuels. Le souper de crabe, évidemment, le printemps. Puis l'épluchette de blédine qui s'en vient à la fin du mois d'août. Ah, c'est toujours des beaux parties. Hey, merci de nous écouter et de commencer votre week-end avec nous à Viva tout l'été. Viva la musique. Bara bara, béré béré, Michel Tello, ça s'en vient au retour.
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7: Les conseils Inou, Douachatmak Maliotenam et Matimekosh-Lac-Jones s'opposent au projet de mine de terres rares au nord de Schefferville et à l'usine de transformation à Sept-Îles de la compagnie Metaux Tongat. Les deux conseils se sont rencontrés ce matin à Ouachat. Les chefs Jonathan Tchétouche et Paco Vachon précisent dans une déclaration conjointe qu'ils sont préoccupés par les impacts, particulièrement sur le troupeau de caribous de la rivière Georges et sur la qualité de vie concernant l'usine projetée à Pointe-Noire. Une soixantaine de métallos de la Côte-Nord et de l'Est du Québec étaient réunis cette semaine à Baie-Comeau. Ils ont partagé leurs bons coups de l'année et leurs défis à venir. Il a été question de sous-traitance, du coût de la vie en région, de santé, sécurité et des attaques antisyndicales du gouvernement. Détails sur macôtenord.com.

Je m'appelle Jay, je passe encore une heure en votre compagnie, c'est le fun, on célèbre le week-end ensemble, on va parler de nostalgie. Hey, j'ai un projet de vie pour vous, ma question pour la prochaine heure au 1-866-567-2346. Qu'est-ce que vous faites comme projet à long terme pour vous détendre? C'est-tu de la menuiserie? C'est-tu de la peinture? C'est-tu de la poterie? Je veux savoir, là. On s'inspire ensemble parce que j'en ai un projet de vie pour vous autres. Pas sûr que vous allez l'aimer tant que ça, mais en tout cas, restez avec nous. Michel Tello débarque à Viva avec une chanson qu'on entend rarement ailleurs que quand l'été se pointe le bout du nez. Voici Bara Bara.

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Partout à travers le Québec, on célèbre le week-end. Elle a collaboré avec Madonna. Voici Sabrina Carpenter à Viva.

0: Même moi qui est un gars quand même patient dans la vie, je le ferais pas, OK? Lego. Moi, j'admire Lego parce qu'ils ont su se réinventer avec le temps. Puis qui touche toutes sortes de générations, tu sais, même les plus vieux avec les techniques là, qu'on peut faire comme des modèles réduits de voitures, c'est vraiment trippant. Pour les plus jeunes, il y a Lego Friends, moi ma fille les a toutes, hey, c'est le bordel chez nous à cause de ça. Donc il y a des Lego pour les enfants, pour les adultes, puis pour ceux qui ont trop de temps visiblement, ils ont recréé pour célébrer un centenaire de cette basilique emblématique. La Sagrada Familia, qui compte un total record de 12 060 pièces. 12 060 pièces pour refaire... C'est une basilique, là. C'est littéralement une basilique qui a été créée par Anthony Gaudi, évidemment. Et là, c'est le centenaire de sa mort, fait qu'ils se sont dit « on va en faire un gros, un difficile. » Hey, 12 060 pièces, attends un peu, là. Il y a certainement d'autres passe-temps qui sont un peu moins prenants, qui sont le fun. C'est lequel va votre passe-temps dont vous profiterez peut-être dans le garage, dans remise, en fin de semaine, dans le sous-sol. 1-866-567-2346. Ace of Base s'en vient à Viva au retour.
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Bon vendredi, bon début de week-end, la soirée commence à peine et je vous ai demandé c'est quoi votre passe-temps qui vous fait du bien. Salut à Nathalie Gagné de Victoriaville qui dit « Moi j'ai commencé à faire du macramé un peu en blague, finalement j'en vends sur Etsy. » Hey Nathalie, une vraie entrepreneuse. Karine Lévesque de Sept-Îles a dit « Moi je fais du diamond painting, ça me vide la tête, c'est des petites choses qu'on colle, c'est vrai, c'est cool. » Hey, merci de nous écouter Karine.

Hey, je vous souhaite un bon début de week-end. Profitez-en bien et revenez-nous vendredi prochain, 16h, pour qu'on commence la fin de semaine du bon pied ensemble. Si c'est possible, je vous souhaite du beau temps au maximum que c'est possible parce que c'est, dans le fond, la fin de semaine, ça sert pas juste à faire du ménage. Hein? Je m'appelle Jay, puis on se retrouve vendredi prochain, 16h. Mais restez avec nous parce qu'on passe la soirée ensemble à regarder ce qu'il y a à faire chez nous et les incontournables. Et demain matin, on se lève ensemble aussi dès 7h. Puis à 9h, ne ratez pas les Hit à Pat Weekend. On se laisse avec Dua Lipa et These Walls. Salut!

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1: Les conseils Innu Dwachatmak Maliotenam et Matimekosh Lac Jones s'opposent au projet de mine de terres rares au nord de Schefferville et à l'usine de transformation à Sept-Îles de la compagnie Metto Tongat. Les deux conseils se sont rencontrés ce matin à Ouachat. Les chefs Jonathan Tchétouche et Paco Vachon précisent dans une déclaration conjointe qu'ils sont préoccupés par les impacts, particulièrement sur le troupeau de caribous de la rivière Georges et sur la qualité de vie concernant l'usine projetée à Pointe-Noire. Une soixantaine de métallos de la Côte-Nord et de l'Est du Québec étaient réunis cette semaine à Baie-Comeau. Ils ont partagé leurs bons coups de l'année et leurs défis à venir. Il a été question de sous-traitance, du coût de la vie en région, de santé, sécurité et des attaques antisyndicales du gouvernement. Détails sur ma Côte-Nord.

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C'est enfin vendredi, on s'en va vers le week-end ensemble. On est le 12 juin, Danaë Thériault qui vous accompagne sur la Côte-Nord. Et on a d'excellentes nouvelles parce que les sondages d'hiver 2026 de la firme Stat Radio confirment la dominance d'Arsenal Média partout au Québec. Donc, bonne nouvelle. 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Et c'est vraiment un plaisir de pouvoir vous accompagner à tous les soirs sur la Côte-Nord.

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0: Danaï Thériau en ce vendredi soir qui vous accompagne jusqu'à minuit et on parle des célébrations de la fête nationale qui s'en viennent très bientôt, surtout ici sur la Côte-Nord, sous le signe de la musique, de la culture et de la fierté québécoise. Ça se passe les 23 et 24 juin au Vieux Quai à Sept-Îles. Donc, c'est à ne pas manquer si vous voulez célébrer tout ça en gang. C'est à cet endroit que ça va se passer. On est le vendredi 12 juin. Que de la bonne musique pour vous accompagner dans votre soirée. Merci de nous avoir choisis.
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